0: L'essentiel de l'actualité, la température moyenne en France a atteint 30 degrés ce mercredi. Nous avons donc vécu la journée la plus chaude jamais enregistrée depuis 1947. Et ce jeudi, ça s'annonce très compliqué également. 72 départements seront placés en vigilance rouge pour la canicule. Par ailleurs, si la canicule devait durer, le Premier ministre Sébastien Lecornu envisage un été sans vacances pour ses ministres. Météo France prévoit une légère baisse des températures à partir de vendredi. Un premier cas d'Ebola a été détecté en France. Il s'agit d'un médecin de retour d'une mission humanitaire en République démocratique du Congo. Le patient a été immédiatement isolé dans un service spécialisé et son état est stable. Une enquête est en cours pour identifier des cas contacts. Les parlementaires sont parvenus à un accord sur la loi de programmation militaire. Les députés et les sénateurs valident une hausse de 36 milliards d'euros du budget des armées d'ici 2030. Le texte doit encore être adopté fin juin avant une possible promulgation le 14 juillet. Enfin, les salles de cinéma enregistrent une forte hausse de fréquentation en France, environ 20% sur un an, en cause une programmation très riche entre blockbusters et films familiaux, mais aussi avec la canicule, un effet refuge dans les salles climatisées.
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1: Vous êtes sur votre radio locale ACX, merci d'être avec nous durant 30 minutes. C'est aujourd'hui en Xintry sur toute l'actualité de vos sorties. Nous restons à Argentat aujourd'hui, mais un petit détour vers Plot dans le Cantal. On démarre avec une nouveauté musicale sur ACX. Juste après, nous partirons à la médiathèque Xintry Val d'Ordogne à Argentat. À tout de suite sur ACX.

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1: Découverte dans la saison 12 de la Star Academy en 2024, Marguerite sur ACX, la bosse.
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1: Et si vous deveniez assistante maternelle à Argentat-sur-Dordogne, réunion d'information jeudi 2 juillet de 19h à 21h à la médiathèque Xaintrival d'Ordogne, place Joseph Faure. Comment devenir assistante maternelle? Tout savoir sur le métier. Formation, agrément, sécurité, petite enfance. Et avec le témoignage d'assistante maternelle en exercice sur le territoire Xaintrival d'Ordogne. À Argentat, jeudi prochain, de 19h à 22h, à la médiathèque. Place Joseph Faure, réunion d'information pour devenir assistante maternelle.
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1: Et dans quelques instants, nous partons à Plot avec Marie sur ACX.

0: L'info locale de vos sorties, c'est aujourd'hui en Xantry et nous étions avec Françoise Hardy sur ACX, Tous les garçons et les filles, un titre qui date de 1962. Salut Marie, au mois de juillet, dans quelques semaines, le Festival international de guitare à Plot.
1: Du 16 au 19 juillet, Festival international de guitare de Plot. Sabrina Delamare, vous êtes présidente de l'association qui organise. C'est la 5e édition. Qu'est-ce qui a donné l'impulsion pour créer ce festival?
2: C'est une impulsion familiale. J'ai deux enfants musiciens. Et quand nous sommes arrivés à Plot dans le Comtal il y a 6 ans, ils ont eu envie de créer un événement pour mettre en valeur le village.
1: Donc du 16 au 19 juillet, 4 jours autour de la guitare. En fait, ça commence dès le mercredi. Il y a une projection mercredi soir, c'est ça?
2: Mercredi soir, c'est un partenariat avec une association du secteur qui s'appelle le Ciné Club des Montagnes. L'année dernière, c'était une soirée autour du blues que nous avions organisée. Cette année, le mercredi 15 au soir, nous allons projeter le film R de Milos Forman et commencer à remonter le temps dans les années 70 en écoutant de la bonne musique.
1: Alors, il y a un gros stage qui dure 15 heures, qui commence aussi le mercredi, avec une restitution le samedi soir.
2: Il y a 2 stages organisés pendant le festival. Les stages démarrent le mercredi matin et se termine par un concert de restitution le samedi 18 à 19h. Il y a un stage écriture de chansons avec Cochlear, un artiste d'histoire, et un stage sur l'improvisation avec Charles Soberman.
1: Pour ceux qui ne peuvent pas faire le stage, il y a des masterclass le vendredi 17 juillet à 17h et le dimanche 19 à 17h aussi.
2: Le vendredi 17, il y a une masterclass qui s'appelle « Les rythmes brésiliens » par Felipe Dourado, d'un groupe qui jouera la veille, le jeudi soir. Il vient nous expliquer tous les rythmes brésiliens et les instruments qui s'y rapportent. Et le dimanche 19, c'est Jean-Yves Debecker, qui est professeur au conservatoire d'Aurillac, qui vient nous parler de la guitare contemporaine, nous faire découvrir la guitare contemporaine.
1: Le 16, le 17, le 18 et le 19, il y a des concerts tous les jours dès 19h. Est-ce que c'est tout public? Est-ce qu'il faut s'inscrire? Comment ça se passe?
2: Le jeudi 16, le premier concert est à 18h30. C'est un concert jeune public qui s'appelle Voyage musical au Brésil pour les enfants. Ensuite, le jeudi 16, le deuxième concert est à 21h, Musique du Monde. Le groupe Canto do Sol, et là, c'est encore le Brésil qui sera à l'honneur. Ensuite, les vendredis 17, samedi 18, dimanche 19, il y a des concerts à 19h et à 21h tous les jours.
1: Et c'est vraiment pour tous les âges, parce que j'ai vu que c'était gratuit pour les moins de 12 ans?
2: Oui, ce sera la 5e édition et tous les ans, nous avons des enfants qui assistent même au concert du soir. Parfois, ils s'endorment même le long de la scène, comme ça commence à durer en longueur. Mais c'est vraiment une programmation tout public. Le but étant d'ouvrir les oreilles de tous, petits et grands, et effectivement, suivant les styles de musique, les enfants sont plus ou moins intéressés, mais les enfants sont les bienvenus.
1: Et vous, Sabrina Delmar, qu'est-ce qui vous plaît le plus dans la programmation?
2: Son éclectisme. Je prends plaisir avec mon équipe à monter tous les ans une programmation variée pour qu'il y en ait pour tous les goûts et qu'on puisse venir découvrir même des styles de musique que l'on ne connaît pas. Et tout tourne toujours autour de la guitare, sous ses différents aspects et sous différents styles musicaux. Et c'est cette variété qui est intéressante pour tout le monde, pour nous comme pour le public.
1: Du 16 au 19 juillet, Festival international de guitare de Plot. Buvette et restauration sur place. N'hésitez pas à vous inscrire. On trouve toutes les informations sur Internet, guitare de Plot.
0: Merci Marie. On vous retrouve tout à l'heure pour les visites théâtralisées de la ville d'Argentat sur Dordogne.
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0: You Keep Me Hang You, Ron Kim Ride sur ACX.
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4: 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C'est la 6e édition cette année avec un nouveau scénario. Participation de l'ensemble vocal d'hommes Los Goyas del Porti et des Échos Limousins. Sur réservation, départ de la Maison du Patrimoine, 2 rue Simone Veil à Argentat. 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
0: Merci Marie, on vous retrouve demain à 10h30 pour la Xintrie en famille sur ACX. Et maintenant, nous retournons à Plot pour un vide-grenier le 14 juillet. Et puis, tout sur le pont à Argentat, cette association recherche des bénévoles juste pour la fête et puis plus si affinité.

0: Et oui, Michel Berger sur ACX, il n'y a pas de honte. Salut Colette, vous nous emmenez à Plot, retour à Plot, pour un vide-grenier. Plot fait son vide.
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2: L'association sportive Plot-Rillac-Barriac vous invite le 14 juillet à Plot à venir participer à un vide-grenier et brocante pour particuliers, professionnels de 8h à 18h. Sur la place en piscine, rue de la Font de l'Arbre, venez exposer vos objets, vêtements, meubles et réserver vos emplacements pour 8 euros. Alors, professionnels, particuliers, chineurs, collectionneurs, venez trouver l'objet coup de cœur lors du vide-grenier brocante le 14 juillet à Plot, dans le Cantal. Pour tout renseignement, réservation, retrouvez le numéro de téléphone sur acx-19.fr.
0: Salut Louis. Alors, Tous sur le pont recherche des bénévoles pour ce jour-là.
3: L'association Tous sur le pont recherche pour la période du 3 au 5 juillet ses bénévoles. Timide ou bavard, disponible une journée ou deux heures, il y a forcément une mission pour vous. Rejoignez l'aventure du 3 au 5 juillet en devenant bénévole pour Tous sur le pont. Toutes les informations sur le site www.toussurlepont.fr.
0: Aujourd'hui, Angs Intri se termine. Merci d'avoir été avec nous. Merci à toute l'équipe d'ACX. Et puis, nous sommes là pour refléter toutes vos manifestations, qu'elles soient festives, culturelles ou sportives. Alors n'hésitez pas à nous envoyer à info@acx-19.fr toutes vos manifestations afin qu'on puisse les partager avec vous sur ACX, la radio de l'Axentrie. N'oubliez pas de boire de l'eau régulièrement. Protégez-vous. Bonne journée, bonne soirée et à bientôt sur ACX.

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0: L'essentiel de l'actualité, la température moyenne en France a atteint 30 degrés ce mercredi. Nous avons donc vécu la journée la plus chaude jamais enregistrée depuis 1947. Et ce jeudi, ça s'annonce très compliqué également. 72 départements seront placés en vigilance rouge pour la canicule. Par ailleurs, si la canicule devait durer, le Premier ministre Sébastien Lecornu envisage un été sans vacances pour ses ministres. Météo France prévoit une légère baisse des températures à partir de vendredi. Un premier cas d'Ebola a été détecté en France. Il s'agit d'un médecin de retour d'une mission humanitaire en République démocratique du Congo. Le patient a été immédiatement isolé dans un service spécialisé et son état est stable. Une enquête est en cours pour identifier des cas contacts. Les parlementaires sont parvenus à un accord sur la loi de programmation militaire. Les députés et les sénateurs valident une hausse de 36 milliards d'euros du budget des armées d'ici 2030. Le texte doit encore être adopté fin juin avant une possible promulgation le 14 juillet. Enfin, les salles de cinéma enregistrent une forte hausse de fréquentation en France, environ 20% sur un an, en cause une programmation très riche entre blockbusters et films familiaux, mais aussi avec la canicule, un effet refuge dans les salles climatisées.
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1: Bonjour à tous. À la une de l'actualité, une journée encore étouffante en France. 72 départements sont placés en vigilance rouge pour la canicule à partir de midi. Hier, la température moyenne était de 30 degrés dans l'Hexagone, un record. Il a fait jusqu'à 43 degrés en Vendée et dans les Landes. Météo France prévoit une légère accalmie à partir de vendredi. Les Deux-Sèvres et la Haute-Garonne sont placés en alerte très élevée concernant les feux de forêt, niveau inédit depuis la création de l'indicateur il y a 3 ans. Un pan de falaise s'est effondré hier à Biarritz. Les secours ont découvert le corps d'une femme. Ils cherchent encore un plongeur porté disparu. Un troisième a été pris en charge. Les recherches vont reprendre ce matin. 3 semaines après la mort de Liana, le rapport d'autopsie ne permet toujours pas d'établir les causes exactes du décès de la collégienne de 11 ans. Des lésions ont été relevées sur son corps et son visage, mais aucune blessure interne ou cervicale. D'autres examens sont en cours. L'enquête est élargie au chef de viol sur mineur. Et du football, plusieurs résultats cette nuit à la Coupe du Monde. Le Brésil a battu l'Écosse 3-0 et se qualifie pour les 16e de finale de la compétition, tout comme le Maroc victorieux d'Haïti 4-2. Le Mexique a dominé la République tchèque 3-0. Et poursuit également sa route.
2: Fin de l'actualité sur ACX. Tout de suite, place à la météo.
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2: La Corrèze toujours en alerte canicule, les fortes chaleurs se poursuivront encore quelques jours avec des températures élevées de jour comme de nuit. Les minimales évolueront entre 21 et 32 degrés, des maximales avec 34 à 38 degrés en Xaintrie. Vent soutenu de sud-est ou de sud accompagné de rafales allant jusqu'à 34 km/h. Il fera 38 degrés à Saint-Basile-de-la-Roche et 35 à Plot dans le Cantal.
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1: 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Vous pourrez y déguster un repas cuit au feu de bois pour 10 euros par adulte, avec deux grillades, frites, tarte aux pommes, 8 euros pour les moins de 12 ans. À déguster aussi et emporter des pizzas, des flammenkuchen cuites au feu de bois pour 8 euros. De plus, pour finir cette belle soirée, la diffusion en direct de la finale du Top 14 vous est proposée et le DJ Chris Evans vous fera danser jusqu'au bout de la nuit. Alors rendez-vous le samedi 27 juin dans le village de la Besse à Saint-Julien-aux-Bois pour profiter d'un repas au feu de bois, de la finale du Top 14 et s'ambiancer avec le DJ Chris Evans. Pour tout renseignement réservation, retrouvez le numéro de téléphone sur acx-19.fr.
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1: Et en ce jeudi 25 juin, bonne fête aux prospères, les béliers, vous auriez avantage à garder votre calme. Les taureaux en couple, vous ne serez pas prêts à faire des concessions pourtant nécessaires. Les gémeaux, si vous êtes célibataire, la journée ne sera pas plus rose pour vous. Les cancers, vous serez bientôt complètement débordés. Les lions, gare aux accrochages et aux disputes qui pourraient déraper plus gravement si elles sont répétées. Les vierges, au travail, ne vous endormez pas sur vos lauriers. Les balances, l'atmosphère générale vous poussera à faire des dépenses futiles que vous risquez de regretter rapidement. Les scorpions, si vous sentez l'agacement vous gagner, choisissez de vous isoler plutôt que d'entrer en conflit. Les sagittaires, vous aurez les félicitations de votre chef de service. Les capricornes, de nombreuses surprises sympathiques égayeront votre journée. Les verseaux, vous mettrez beaucoup d'ardeur au travail. Enfin les poissons, votre stabilité financière n'est pas en péril, mais la vigilance est de rigueur. Bonne journée et à demain.
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1: Une journée ensoleillée au programme ce matin avec un ciel plutôt dégagé, quelques passages nuageux dans le nord-ouest. En deuxième partie de journée, il y aura des orages et de la pluie dans le nord-ouest et sur toute la façade atlantique avec du vent de 45 à 85 km/h. On attend aussi quelques coups de tonnerre en Occitanie, en Auvergne-Rhône-Alpes et en Corse. Les températures ce matin, 27 à 36 degrés. Cet après-midi, on aura 27 degrés à Cherbourg, 29 à Gap, 31 à Brest, 34 à Aurillac, 37 à Limoges, 39 à Auxerre et 40 à Paris.
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3: Bonjour à tous. À la une de l'actualité, une journée encore étouffante en France. 72 départements sont placés en vigilance rouge pour la canicule à partir de midi. Hier, la température moyenne était de 30 degrés dans l'Hexagone, un record. Il a fait jusqu'à 43 degrés en Vendée et dans les Landes. Météo France prévoit une légère accalmie à partir de vendredi. Les Deux-Sèvres et la Haute-Garonne sont placés en alerte très élevée concernant les feux de forêt, niveau inédit depuis la création de l'indicateur il y a 3 ans. Un pan de falaise s'est effondré hier à Biarritz. Les secours ont découvert le corps d'une femme. Ils cherchent encore un plongeur porté disparu. Un troisième a été pris en charge. Les recherches vont reprendre ce matin. 3 semaines après la mort de Liana, le rapport d'autopsie ne permet toujours pas d'établir les causes exactes du décès de la collégienne de 11 ans. Des lésions ont été relevées sur son corps et son visage, mais aucune blessure interne ou cervicale. D'autres examens sont en cours. L'enquête est élargie au chef de viol sur mineur. Et du football, plusieurs résultats cette nuit à la Coupe du Monde. Le Brésil a battu l'Écosse 3-0 et se qualifie pour les 16e de finale de la compétition, tout comme le Maroc victorieux d'Haïti 4-2. Le Mexique a dominé la République tchèque 3-0 et poursuit également sa route.
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0: troisième et qui devra attendre la fin du troisième tour pour savoir si elle accède au 16e de finale. Dans le groupe B, la Suisse qui a battu le Canada 2-1, terminant tête devant les Canadiens. La Bosnie, elle, s'est imposée 3-1 face au Qatar. Elle est troisième et devra elle aussi attendre. Enfin, dans le groupe C, succès 3-0 du Brésil face à l'Écosse. Les Brésiliens terminent en tête devant le Maroc, vainqueur d'Haïti 4-2. L'Écosse termine 3e, Haïti 4e. En cyclisme, c'est le début des championnats de France. Ça se passe à la Tour du Pin en Isère cette année. Au programme aujourd'hui, les contre-la-montre hommes et femmes. Champion de France sortant, Bruno Armirail fait figure d'immense favori à sa succession. Chez les femmes, ça s'annonce plus disputé avec Cédrine Carbol, Juliette Berthet, Marion Bourras ou encore Marie Lenette. En tennis, suite des qualifications de Wimbledon, le tournoi du Grand Chelem londonien. Six Français accèdent au troisième tour. Clément Tabur, Hugo Gaston et Kyrian Jacquet chez les hommes. Harmony Tan, Océane Dodin et Léolia Jean-Jean se sont elles aussi qualifiées chez les femmes. Il ne leur reste plus qu'un match à gagner pour entrer dans le tableau final. Voilà pour l'essentiel de l'actu sportive.
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1: Bonjour à tous. À la une de l'actualité, une journée encore étouffante en France. 72 départements sont placés en vigilance rouge pour la canicule à partir de midi. Hier, la température moyenne était de 30 degrés dans l'Hexagone, un record. Il a fait jusqu'à 43 degrés en Vendée et dans les Landes. Météo France prévoit une légère accalmie à partir de vendredi. Les Deux-Sèvres et la Haute-Garonne sont placés en alerte très élevée concernant les feux de forêt, niveau inédit depuis la création de l'indicateur il y a 3 ans. Avec cette canicule, c'est compliqué de garder son logement au frais. C'est le cas de pas mal d'étudiants qui vivent dans des cités universitaires et dans des chambres de moins de 10 mètres carrés. C'est de la débrouille, Miline Debac.
2: Youssef vit dans un crous, il a son astuce pour fuir la chaleur.
3: Vu que je suis encore en période d'examen, je viens dès le matin à la bibliothèque parce que c'est climatisé, heureusement. Après la fermeture de la BU, j'essaie de trouver un endroit où il y a un système de climatisation générale comme les centres commerciaux. Après, chez moi, j'utilise un ventilateur, mais honnêtement, ça ne sert pas à grand-chose parce que ça tourne de l'air chaud.
2: Madère Olivier, plaidoyer pour la Fondation Logement, donne des solutions.
4: Dans les mesures immédiates à mettre en place, ce serait aujourd'hui de créer des places d'hébergement d'urgence rafraîchies pour pouvoir mettre à l'abri les personnes qui vivent à la rue, mais aussi toutes celles qui vivent dans des logements qui surchauffent, et d'avoir des véritables lieux refuges pour les personnes qui sont victimes de la chaleur aujourd'hui, et éviter de revivre un été comme on a eu en 2003 où on a atteint 15 000 morts.
2: En France, on compte environ 35,5% de logements bouilloires.
1: Un reportage de Miline Debac. Un pan de falaise s'est effondré hier à Biarritz. Les secours ont découvert le corps d'une femme. Ils cherchent encore un plongeur porté disparu. Un troisième a été pris en charge. Les recherches vont reprendre ce matin. 3 semaines après la mort de Liana, le rapport d'autopsie ne permet toujours pas d'établir les causes exactes du décès de la collégienne de 11 ans. Des lésions ont été relevées sur son corps et son visage, mais aucune blessure interne ou cervicale. D'autres examens sont en cours. L'enquête est élargie au chef de viol sur mineur. On termine à part du sport et du football à la Coupe du Monde cette nuit. Le Brésil a battu l'Écosse 3-0 et se qualifie pour les 16e de finale de la compétition, tout comme le Maroc victorieux d'Haïti 4-2. Le Mexique a dominé la République tchèque 3-0 et poursuit également sa route. Et première qualification pour l'Afrique du Sud, vainqueur de la Corée du Sud 1-0. Ce soir, Curaçao, Côte d'Ivoire et Équateur-Allemagne. Ce sont 2 matchs à partir de 22h. Belle journée à tous.
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8: La Corrèze toujours en alerte canicule, les fortes chaleurs se poursuivront encore quelques jours avec des températures élevées de jour comme de nuit. Les minimales évolueront entre 21 et 32 degrés, des maximales avec 34 à 38 degrés en Xaintrie. Vent soutenu de sud-est ou de sud accompagné de rafales allant jusqu'à 34 km/h. Il fera 38 degrés à Saint-Basile-de-la-Roche et 35 à Plot dans le Cantal.
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1: 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Pour toute info, acx-19.fr. À Today, le samedi 18 juillet, comice agricole. 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Particulier et professionnel, organisé par l'ASPRB. Pour toute info, acx-19.fr. À Plot, le mardi 14 juillet, vide-grenier et brocante.
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0: Bonjour, aujourd'hui 25 juin, 176e jour de l'année, nous fêtons les Prospères, Éléonore et Salomon. C'est aussi la journée internationale des gens de mer et la journée mondiale du vitiligo. C'est le 25 juin 1928 que naissait le papa des Schtroumpfs, Peyot, qui nous a quittés en décembre 1992, et en 1963, naissance de George Michael, décédé en décembre 2016. Joyeux anniversaire à Robert Charlebois, né le 25 juin 1944, à Macha Vakeyev, né en 1953, à PEF, Pierre-François Martin Laval, né en 1968, à Bruno Guillon, né en 1971, et à Philippe Lachaud, né le 25 juin 1980. C'est aussi le 25 juin 2016 que nous quittait l'actrice et maman de Julie Andrieux, Nicole Courcelles, née en octobre 1931. En 2015, disparition de Patrick McNee, John Steed, dans Chapeau melon et bottes de cuir, il était né en février 1922. En 2009, nous quittait Farrah Fawcett et Michael Jackson, nés respectivement en février 1947 et en août 1958. Le 25 juin 1975, le Mozambique proclame son indépendance. En 1977, Jacques Chirac est élu premier maire de Paris. En 1982, Jean-Loup Chrétien est le premier astronaute français dans l'espace au cours d'une mission franco-soviétique. En 1999, Madame Didier Deschamps inaugure à Saint-Nazaire le paquebot franco-grec Mistral, passé depuis sous pavillon espagnol. En 2002, le tunnel du Mont-Blanc est totalement réouvert à tous les véhicules après la catastrophe du 24 mars 1999. Enfin, le 25 juin 2024, le lanceur d'alerte australien fondateur de Wikileaks, Julian Assange, est libéré de prison après un accord avec la justice américaine. Le dicton du jour, le jour de la Saint-Prospère, n'oublie pas de fumer la terre. Demain, vous penserez à fêter les Anselme.
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1: Une journée ensoleillée au programme ce matin avec un ciel plutôt dégagé, quelques passages nuageux dans le nord-ouest. En deuxième partie de journée, il y aura des orages et de la pluie dans le nord-ouest et surtout c'est la façade atlantique avec du vent de 45 à 85 km/h. On attend aussi quelques coups de tonnerre en Occitanie, en Auvergne-Rhône-Alpes et en Corse. Les températures ce matin, 27 à 36 degrés. Cet après-midi, on aura 27 degrés à Cherbourg, 29 à Gap, 31 à Brest, 34 à Aurillac, 37 à Limoges, 39 à Auxerre et 40 à Paris.
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3: Bonjour à tous. À la une de l'actualité, une journée encore étouffante en France. 72 départements sont placés en vigilance rouge pour la canicule à partir de midi. Hier, la température moyenne était de 30 degrés dans l'Hexagone, un record. Il a fait jusqu'à 43 degrés en Vendée et dans les Landes. Météo France prévoit une légère accalmie à partir de vendredi. Les Deux-Sèvres et la Haute-Garonne sont placés en alerte très élevée concernant les feux de forêt. Niveau inédit depuis la création de l'indicateur il y a 3 ans. Un pan de falaise s'est effondré hier à Biarritz. Les secours ont découvert le corps d'une femme. Ils cherchent encore un plongeur porté disparu. Un troisième a été pris en charge. Les recherches vont reprendre ce matin. 3 semaines après la mort de Liana, le rapport d'autopsie ne permet toujours pas d'établir les causes exactes du décès de la collégienne de 11 ans. Des lésions ont été relevées sur son corps et son visage, mais aucune blessure interne ou cervicale. D'autres examens sont en cours. L'enquête est élargie au chef de viol sur mineur. Et du football, plusieurs résultats cette nuit à la Coupe du Monde. Le Brésil a battu l'Écosse 3-0 et se qualifie pour les 16e de finale de la compétition, tout comme le Maroc victorieux d'Haïti 4-2. Le Mexique a dominé la République tchèque 3-0 et poursuit également sa route.
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1: Et en ce jeudi 25 juin, bonne fête aux prospères, les béliers, vous auriez avantage à garder votre calme. Les taureaux en couple, vous ne serez pas prêts à faire des concessions pourtant nécessaires. Les gémeaux, si vous êtes célibataire, la journée ne sera pas plus rose pour vous. Les cancers, vous serez bientôt complètement débordés. Les lions, gare aux accrochages et aux disputes qui pourraient déraper plus gravement si elles sont répétées. Les vierges, au travail, ne vous endormez pas sur vos lauriers. Les balances, l'atmosphère générale vous poussera à faire des dépenses futiles que vous risquez de regretter rapidement. Les scorpions, si vous sentez l'agacement vous gagner, choisissez de vous isoler plutôt que d'entrer en conflit. Les sagittaires, vous aurez les félicitations de votre chef de service. Les capricornes, de nombreuses surprises sympathiques égayeront votre journée. Les verseaux, vous mettrez beaucoup d'ardeur au travail. Enfin les poissons, votre stabilité financière n'est pas en péril, mais la vigilance est de rigueur. Bonne journée et à demain.
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1: Bonjour à tous, à la une de l'actualité aujourd'hui, ventilateur, éventail, clim, trouver de la fraîcheur est un nouveau défi aujourd'hui sur les trois quarts de la France. 72 départements sont placés en vigilance rouge pour la canicule à partir de midi. 11 départements à l'ouest vont repasser en orange dans la soirée. Hier, la température moyenne était de 30 degrés dans l'Hexagone, un record. Il a fait jusqu'à 43 degrés en Vendée et dans les Landes. Une accalmie est prévue à partir de demain. Les recherches vont reprendre ce matin. Un pan de falaise s'est effondré hier à Biarritz. Les secours ont découvert le corps d'une femme. Ils cherchent encore un plongeur porté disparu. Un troisième a été pris en charge. Trois semaines après la mort de Liana, le rapport d'autopsie ne permet toujours pas d'établir les causes exactes du décès de la collégienne de 11 ans. Des lésions ont été relevées sur son corps et son visage, mais aucune blessure interne ou cervicale. D'autres examens sont en cours. L'enquête est élargie au chef de viol sur mineur. Deux puissants séismes ont frappé le Venezuela ces dernières heures. Au moins 32 personnes sont mortes, plus de 700 sont blessées, selon un bilan provisoire. Les secousses de magnitude 7,2 et 7,5 ont eu lieu à quelques dizaines de secondes d'intervalle, notamment à Caracas. L'état d'urgence est décrété dans le pays. Vous pouvez le précommander. Le jeu vidéo GTA 6 débarque bientôt, 13 ans après le dernier opus. Il pourrait battre un record historique dans le secteur du divertissement, Virginie Quénon.
0: Oui, parce que d'après les spécialistes, jusqu'à 45 millions d'exemplaires pourraient être vendu avant même sa sortie annoncée en novembre, ce qui en ferait l'un des lancements les plus importants jamais enregistrés dans le secteur. Le jeu est aussi présenté comme le plus cher de l'histoire du jeu vidéo. Budget de développement estimé entre 1 et 2 milliards de dollars, un niveau inédit dans l'industrie, cinéma compris. C'est ce que l'on appelle un jeu d'action en mode ouvert. Concrètement, le joueur incarne un personnage criminel dans une ville fictive inspirée des États-Unis. Le but principal est de suivre une histoire scénarisée, souvent centrée sur des braquages, des alliances et des conflits entre gangs. Mais le jeu laisse aussi une grande liberté. On peut explorer la ville, conduire des véhicules, accomplir des missions secondaires ou simplement interagir avec l'environnement.
1: Merci Virginie. On termine par du sport et du football. La Coupe du Monde, le Brésil a battu l'Écosse cette nuit 3-0 et se qualifie pour les 16e de finale de la compétition, tout comme le Maroc victorieux d'Haïti 4-2. À suivre notamment ce soir deux rencontres, Curaçao Côte d'Ivoire et Équateur Allemagne à partir de 22h. Bonne journée à tous.
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2: La Corrèze toujours en alerte canicule, les fortes chaleurs se poursuivront encore quelques jours avec des températures élevées de jour comme de nuit. Les minimales évolueront entre 21 et 32 degrés, des maximales avec 34 à 38 degrés en Xaintrie. Vent soutenu de sud-est ou de sud accompagné de rafales allant jusqu'à 34 km/h. Il fera 38 degrés à Saint-Basile-de-la-Roche et 35 à Plot dans le Cantal.
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0: Du 16 au 19 juillet, Festival international de guitare de Plo. Sabrina Delamare, vous êtes présidente de l'association qui organise. C'est la 5e édition. Qu'est-ce qui a donné l'impulsion pour créer ce festival?
1: C'est une impulsion familiale. J'ai deux enfants musiciens. Et quand nous sommes arrivés à Plo dans le Comtal il y a 6 ans, ils ont eu envie de créer un événement pour mettre en valeur le village.
0: Du 16 au 19 juillet, 4 jours autour de la guitare. En fait, ça commence dès le mercredi. Il y a une projection mercredi soir, c'est ça?
1: Mercredi soir, c'est un partenariat avec une association du secteur qui s'appelle le Ciné Club des Montagnes. L'année dernière, c'était une soirée autour du blues que nous avions organisée. Cette année, le mercredi 15 au soir, nous allons projeter le film R de Miloš Forman et commencer à remonter le temps dans les années 70 en écoutant de la bonne musique.
0: Alors, il y a un gros stage qui dure 15 heures, qui commence aussi le mercredi, avec une restitution le samedi soir.
1: Il y a 2 stages organisés pendant le festival. Les stages démarrent le mercredi matin et se terminent par un concert de restitution le samedi 18 à 19 heures. Il y a un stage écriture de chansons avec Cochlaire, un artiste d'histoire, et un stage sur l'improvisation avec Charles Soberman.
0: Pour ceux qui ne peuvent pas faire le stage, il y a des masterclass le vendredi 17 juillet à 17h et le dimanche 19 à 17h aussi.
1: Le vendredi 17, il y a une masterclass qui s'appelle « Les rythmes brésiliens » par Felipe Dourado, d'un groupe qui jouera la veille, le jeudi soir. Il vient nous expliquer tous les rythmes brésiliens et les instruments qui s'y rapportent. Et le dimanche 19, c'est Jean-Yves Debecker, qui est professeur au conservatoire d'Aurillac, qui vient nous parler de la guitare contemporaine, nous faire découvrir la guitare contemporaine.
0: Le 16, le 17, le 18 et le 19, il y a des concerts tous les jours dès 19h. Est-ce que c'est tout public? Est-ce qu'il faut s'inscrire? Comment ça se passe?
1: Le jeudi 16, le premier concert est à 18h30. C'est un concert jeune public qui s'appelle Voyage musical au Brésil pour les enfants. Ensuite, le jeudi 16, le deuxième concert est à 21h, Musique du Monde. Le groupe Canto do Sol, et là, c'est encore le Brésil qui sera à l'honneur. Ensuite, les vendredis 17, samedi 18, dimanche 19, il y a des concerts à 19h et à 21h tous les jours.
0: Et c'est vraiment pour tous les âges, parce que j'ai vu que c'était gratuit pour les moins de 12 ans?
1: Oui, ce sera la 5e édition, et tous les ans, nous avons des enfants qui assistent même au concert du soir. Parfois, ils s'endorment même le long de la scène, comme ça commence à durer en longueur. Mais c'est vraiment une programmation tout public. Le but étant d'ouvrir les oreilles de tous, petits et grands. Et effectivement, suivant les styles de musique, les enfants sont plus ou moins intéressés. Mais les enfants sont les bienvenus.
0: Et vous, Sabrina Delmar, qu'est-ce qui vous plaît le plus dans la programmation?
1: Son éclectisme. Je prends plaisir avec mon équipe à monter tous les ans une programmation variée pour qu'il y en ait pour tous les goûts. Et qu'on puisse venir découvrir même des styles de musique que l'on ne connaît pas. Et tout tourne toujours autour de la guitare, sous ses différents aspects et sous différents styles musicaux. Et c'est cette variété qui est intéressante pour tout le monde, pour nous comme pour le public.
0: Du 16 au 19 juillet, Festival international de guitare de Plo. Buvette et restauration sur place. N'hésitez pas à vous inscrire. On trouve toutes les informations sur Internet, guitare de Plo.
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1: Une journée ensoleillée au programme ce matin avec un ciel plutôt dégagé, quelques passages nuageux dans le nord-ouest. En deuxième partie de journée, il y aura des orages et de la pluie dans le nord-ouest et surtout c'est la façade atlantique avec du vent de 45 à 85 km/h. On attend aussi quelques coups de tonnerre en Occitanie, en Auvergne-Rhône-Alpes et en Corse. Les températures ce matin, 27 à 36 degrés. Cet après-midi, on aura 27 degrés à Cherbourg, 29 à Gap, 31 à Brest, 34 à Aurillac, 37 à Limoges, 39 à Auxerre et 40 à Paris.
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3: Bonjour à tous, à la une de l'actualité aujourd'hui, ventilateur, éventail, clim, trouver de la fraîcheur est un nouveau défi aujourd'hui sur les trois quarts de la France. 72 départements sont placés en vigilance rouge pour la canicule à partir de midi. 11 départements à l'ouest vont repasser en orange dans la soirée. Hier, la température moyenne était de 30 degrés dans l'Hexagone, un record. Il a fait jusqu'à 43 degrés en Vendée et dans les Landes. Une accalmie est prévue à partir de demain. Les recherches vont reprendre ce matin. Un pan de falaise s'est effondré hier à Biarritz. Les secours ont découvert le corps d'une femme. Ils cherchent encore un plongeur porté disparu. Un troisième a été pris en charge. Trois semaines après la mort de Liana, le rapport d'autopsie ne permet toujours pas d'établir les causes exactes du décès de la collégienne de 11 ans. Des lésions ont été relevées sur son corps et son visage, mais aucune blessure interne ou cervicale. D'autres examens sont en cours. L'enquête est élargie au chef de viol sur mineur. Et en cyclisme, c'est le début des championnats de France aujourd'hui. Ça se passe à la Tour du Pin en Isère, au programme les contre-la-montre hommes et femmes. Champion de France sortant, Bruno Armirail fait figure d'immense favori à sa succession, surtout en l'absence de Kevin Vauquelin et Paul Sexas.

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1: Bonjour à tous, à la une de l'actu sportive, la Coupe du Monde de football avec le début de la dernière journée de la phase de poule. Dans le groupe A, le Mexique termine en tête après sa victoire 3-0 face à la Tchéquie. L'Afrique du Sud prend la deuxième place après sa victoire surprise 1-0 face à la Corée du Sud. Une Corée du Sud qui finit donc troisième et qui devra attendre la fin du troisième tour pour savoir si elle accède au 16e de finale. Dans le groupe B, la Suisse qui a battu le Canada 2-1 termine en tête devant les Canadiens. La Bosnie, elle, s'est imposée 3-1 face au Qatar. Elle est troisième et devra elle aussi attendre. Enfin, dans le groupe C, succès 3-0 du Brésil face à l'Écosse. Les Brésiliens terminent en tête devant le Maroc, vainqueur d'Haïti 4-2. L'Écosse termine troisième, Haïti quatrième. En cyclisme, c'est le début des championnats de France. Ça se passe à la Tour du Pin en Isère cette année. Au programme aujourd'hui, les contre-la-montre hommes et femmes. Champion de France sortant, Bruno Armirail fait figure d'immense favori à sa succession. Chez les femmes, ça s'annonce plus disputé avec Cédrine Carbol, Juliette Berthet, Marion Bourras ou encore Marie Lenette. En tennis, suite des qualifications de Wimbledon, le tournoi du Grand Chelem londonien. Six Français accèdent au troisième tour. Clément Tabur, Hugo Gaston et Kyrian Jacquet chez les hommes. Harmony Tan, Océane Dodin et Léolia Jean-Jean se sont elles aussi qualifiées chez les femmes. Il ne leur reste plus qu'un match à gagner pour entrer dans le tableau final. Voilà pour l'essentiel de l'actu sportive.
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2: Voici ma sélection télé pour ce jeudi 25 juin avec ce soir sur TF1, la série Zodiac avec Francis Huster, Marie-Christine Barrault, Marine Delterme et Arthur Juniaux. Sur France 2, Cash Investigation présenté par Élise Lucet, aliments ultra transformés dans les arrières-cuisines des industriels. Sur France 3, Alex Hugo, la série avec Samuel Le Bihan. Sur M6, l'avant-match de la Coupe du Monde à 21h35 en direct, à 21h50 le match, Équateur. Allemagne. Vous retrouverez ce soir sur France 4 le film Blanche comme neige avec Lou Delage. Sur W9, il n'y a que la vérité qui compte, présenté par Pascal Bataille et Laurent Fontaine. Sur TMC, les Soudoués en vacances avec Daniel Auteuil et Guy Marchand. Ce soir, sur Novo 19, La Môme avec Marion Cotillard dans le rôle d'Edith Piaf. Sur TF1 série film enfin, la série Elsbeth. Bon zapping.

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1: Bonjour à tous. À la une de l'actualité aujourd'hui, ventilateur, éventail, clim, trouver de la fraîcheur est un nouveau défi aujourd'hui sur les trois quarts de la France. 72 départements sont placés en vigilance rouge pour la canicule à partir de midi. 11 départements à l'ouest vont repasser en orange dans la soirée. Hier, la température moyenne était de 30 degrés dans l'Hexagone, un record. Il a fait jusqu'à 43 degrés en Vendée et dans les Landes. Une accalmie est prévue à partir de demain. Les recherches vont reprendre ce matin. Un pan de falaise s'est effondré hier à Biarritz. Les secours ont découvert le corps d'une femme. Ils cherchent encore un plongeur porté disparu. Un troisième a été pris en charge. Trois semaines après la mort de Liana, le rapport d'autopsie ne permet toujours pas d'établir les causes exactes du décès de la collégienne de 11 ans. Des lésions ont été relevées sur son corps et son visage, mais aucune blessure interne ou cervicale. D'autres examens sont en cours. L'enquête est élargie au chef de viol sur mineur. Deux puissants séismes ont frappé le Venezuela ces dernières heures. Au moins 32 personnes sont mortes, plus de 700 sont blessées, selon un bilan provisoire. Les secousses de magnitude 7,2 et 7,5 ont eu lieu à quelques dizaines de secondes d'intervalle, notamment à Caracas. L'état d'urgence est décrété dans le pays. Vous pouvez le précommander. Le jeu vidéo GTA 6 débarque bientôt, 13 ans après le dernier opus. Il pourrait battre un record historique dans le secteur du divertissement, Virginie Quénon.
2: Oui, parce que d'après les spécialistes, jusqu'à 45 millions d'exemplaires pourraient être vendu avant même sa sortie annoncée en novembre, ce qui en ferait l'un des lancements les plus importants jamais enregistrés dans le secteur. Le jeu est aussi présenté comme le plus cher de l'histoire du jeu vidéo, budget de développement estimé entre 1 et 2 milliards de dollars, un niveau inédit dans l'industrie, cinéma compris. C'est ce que l'on appelle un jeu d'action en mode ouvert. Concrètement, le joueur incarne un personnage criminel dans une ville fictive inspirée des États-Unis. Le but principal est de suivre une histoire scénarisée, souvent centrée sur des braquages, des alliances et des conflits entre gangs. Mais le jeu laisse aussi une grande liberté. On peut explorer la ville, conduire des véhicules, accomplir des missions secondaires ou simplement interagir avec l'environnement.
1: Merci Virginie. On termine par du sport et du football. La Coupe du Monde, le Brésil a battu l'Écosse cette nuit 3-0 et se qualifie pour les 16e de finale de la compétition, tout comme le Maroc victorieux d'Haïti 4-2. À suivre notamment ce soir deux rencontres, Curaçao Côte d'Ivoire et Équateur Allemagne à partir de 22h. Bonne journée à tous.
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4: Bonjour à tous. L'info du jour côté mondial, Cristiano Ronaldo entre dans la légende avec un doublé contre l'Ouzbékistan, devenant le premier joueur à marquer dans 6 Coupes du Monde. Le Portugal a écrasé l'Ouzbékistan 5-0, Ronaldo ouvrant le score à la 6e minute avant de réitérer à la 39e, complété par Nuno Mendes, Rafael Leao et un but contre son camp. Côté anglais, la déception est grande. Malgré une domination écrasante, les Free Lions ont été tenu en échec 0-0 par le Ghana, manquant de réalisme et trouvant même le poteau en fin de match. Dans le groupe B, la Suisse a battu le Canada 2-1 et termine première. Ruben Vargas a marqué à la 46e minute, Johan Manzambi à la 57e, avant la réduction du score de Promise David à la 76e. Les deux équipes se qualifient. Le Brésil a validé sa première place en battant l'Écosse 3-0 avec un doublé de Vinicius Junior et un but de Matheus Cunha. Neymar est entré en jeu pour le dernier quart d'heure. La suite à suivre. Belle écoute.
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6: Une journée ensoleillée au programme ce matin avec un ciel plutôt dégagé, quelques passages nuageux dans le nord-ouest. En deuxième partie de journée, il y aura des orages et de la pluie dans le nord-ouest et surtout c'est la façade atlantique avec du vent de 45 à 85 km/h. On attend aussi quelques coups de tonnerre en Occitanie, en Auvergne-Rhône-Alpes et en Corse. Les températures ce matin, 27 à 36 degrés. Cet après-midi, on aura 27 degrés à Cherbourg, 29 à Gap, 31 à Brest, 34 à Aurillac, 37 à Limoges, 39 à Auxerre et 40 à Paris.
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0: Bonjour, aujourd'hui 25 juin, 176e jour de l'année, nous fêtons les Prospères, Éléonore et Salomon. C'est aussi la journée internationale des gens de mer et la journée mondiale du vitiligo. C'est le 25 juin 1928 que naissait le papa des Schtroumpfs, Peyo, qui nous a quittés en décembre 1992, et en 1963, naissance de George Michael, décédé en décembre 2016. Joyeux anniversaire à Robert Charlebois, né le 25 juin 1944, à Macha Bakayev, né en 1953, à PEF, Pierre-François Martin Laval, né en 1968, à Bruno Guillon, né en 1971, et à Philippe Lachaud, né le 25 juin 1980. C'est aussi le 25 juin 2016 que nous quittait l'actrice et maman de Julie Andrieux, Nicole Courcelle, née en octobre 1931. En 2015, disparition de Patrick McNee, John Steed, dans Chapeau melon et bottes de cuir, il était né en février 1922. En 2009, nous quittait Farrah Fawcett et Michael Jackson, nés respectivement en février 1947 et en août 1958. Le 25 juin 1975, le Mozambique proclame son indépendance. En 1977, Jacques Chirac est élu premier maire de Paris. En 1982, Jean-Loup Chrétien est le premier astronaute français dans l'espace au cours d'une mission franco-soviétique. En 1999, Madame Didier Deschamps inaugure à Saint-Nazaire le paquebot franco-grec Mistral, passé depuis sous pavillon espagnol. En 2002, le tunnel du Mont-Blanc est totalement réouvert à tous les véhicules après la catastrophe du 24 mars 1999. Enfin, le 25 juin 2024, le lanceur d'alerte australien fondateur de Wikileaks, Julian Assange, est libéré de prison après un accord avec la justice américaine. Le dicton du jour, le jour de la Saint-Prospère, n'oublie pas de fumer la terre. Demain, vous penserez à fêter les Anselmes.
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1: Bestiole bizarroïde, plutôt nocturne et commune en Xaintrie, vous n'aimez guère me croiser malgré mes mensurations corporelles fort limitées. Il faut dire que vous m'assimilez allègrement à un groupe d'espèces trustant depuis des générations le podium de vos phobies animales. Ce ne sont même pas de très lointaines cousines pour moi, mais les humains les moins avertis me voient pourtant comme leurs jumelles. Par conséquent, je suis mise dans le même sac qu'elles, avec le lot de croyances et légendes négatives leur collant à la peau de longue date. Et pourtant, en me regardant de plus près, c'est un peu comme si vous vous rangiez vous-même dans la famille des grenouilles. Non, non, je n'exagère pas. J'ai certes le même nombre de pattes que ces fausses cousines bien encombrantes, mais mon corps est bien différent et je ne dispose que d'une seule paire d'yeux, alors faites un effort. En plus, moi, je n'ai aucun venin, ne pique pas et évite soigneusement de vous côtoyer au sein de vos habitations, préférant me cantonner aux grandes herbes, aux fougères, aux murets de pierre ou aux tas de bois. Ma présence est par contre souhaitable pour vous dans un jardin, car je suis nettoyeuse de plantes et petits animaux morts, et mon agilité me permet aussi de chasser les limaces, pucerons et cochenilles. C'est entre mai et novembre que vous pouvez me rencontrer autour de chez vous ou durant vos balades champêtres. En fin d'été, suite à une reproduction à haut risque pour les mâles, les femelles de mon espèce pondent dans un lieu humide, une centaine d'œufs protégés par une masse sphérique transparente. Les petits pourront sortir dans le courant de l'automne ou, plus sûrement, au printemps suivant, pour ainsi vivre au maximum 12 mois, en prenant bien soin d'éviter tous les dangers se présentant à eux, humains compris, quitte à y abandonner volontairement quelques pattes au passage. Bon, ces dernières ne repousseront pas, mais au moins elles occuperont un petit moment l'importun car elles continueront à bouger une fois décrochées. Pendant ce temps-là, mes congénères en profiteront pour filer à l'anglaise avec les pattes qui leur restent. Ah, l'autotomie, c'est incroyable quand même, non? Là, peut-être que vous m'avez reconnu, moi, l'animal doté d'un petit corps sphérique d'où partent 8 longues pattes fines, me faisant ressembler vaguement au familier folk tissant sa toile dans les coins de votre plafond. Je suis le faucheux, membre de l'ordre peu connu des opilions, dont la tête est fusionnée avec le corps et dont le mâle est doté d'un pénis, contrairement aux espèces de l'ordre des araignées. Si je dois mon nom à ma faculté d'autotomie évoquée précédemment, opilio est un terme latin faisant allusion aux bergers des Landes qui se perchaient sur des échasses pour courir plus facilement après leurs brebis aventureuses. Si vous m'observez autour de chez vous en Xaintrie, merci de faire preuve de bienveillance à mon égard. Vous pourrez compter le nombre de pattes qui me restent, ce qui vous permettra d'avoir une idée des épreuves que j'ai déjà traversées dans ce monde plus dangereux pour moi que pour vous. Mais promis, même avec seulement la moitié de mes pattes initiales, je continuerai à vous servir parmi vos jardins potagers et ornementaux. Et vous conviendrez alors que moi, faucheux, je ne suis en rien une bestiole affreuse, sale et méchante.
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1: Bonjour à tous. À la une de l'actualité aujourd'hui, ventilateur, éventail, clim, trouver de la fraîcheur est un nouveau défi aujourd'hui sur les trois quarts de la France. 72 départements sont placés en vigilance rouge pour la canicule à partir de midi. 11 départements à l'ouest vont repasser en orange dans la soirée. Hier, la température moyenne était de 30 degrés dans l'Hexagone, un record. Il a fait jusqu'à 43 degrés en Vendée et dans les Landes. Une accalmie est prévue à partir de demain. Les recherches vont reprendre ce matin. Un pan de falaise s'est effondré hier à Biarritz. Les secours ont découvert le corps d'une femme. Ils cherchent encore un plongeur porté disparu. Un troisième a été pris en charge. Trois semaines après la mort de Liana, le rapport d'autopsie ne permet toujours pas d'établir les causes exactes du décès de la collégienne de 11 ans. Des lésions ont été relevées sur son corps et son visage, mais aucune blessure interne ou cervicale. D'autres examens sont en cours. L'enquête est élargie au chef de viol sur mineur. Deux puissants séismes ont frappé le Venezuela ces dernières heures. Au moins 32 personnes sont mortes, plus de 700 sont blessées, selon un bilan provisoire. Les secousses de magnitude 7,2 et 7,5 ont eu lieu à quelques dizaines de secondes d'intervalle, notamment à Caracas. L'état d'urgence est décrété dans le pays. Vous pouvez le précommander. Le jeu vidéo GTA 6 débarque bientôt, 13 ans après le dernier opus. Il pourrait battre un record historique dans le secteur du divertissement, Virginie Quénon.
2: Oui, parce que d'après les spécialistes, jusqu'à 45 millions d'exemplaires pourraient être vendu avant même sa sortie annoncée en novembre, ce qui en ferait l'un des lancements les plus importants jamais enregistrés dans le secteur. Le jeu est aussi présenté comme le plus cher de l'histoire du jeu vidéo. Budget de développement estimé entre 1 et 2 milliards de dollars, un niveau inédit dans l'industrie, cinéma compris. C'est ce que l'on appelle un jeu d'action en mode ouvert. Concrètement, le joueur incarne un personnage criminel dans une ville fictive inspirée des États-Unis. Le but principal est de suivre une histoire scénarisée, souvent centrée sur des braquages, des alliances et des conflits entre gangs. Mais le jeu laisse aussi une grande liberté. On peut explorer la ville, conduire des véhicules, accomplir des missions secondaires ou simplement interagir avec l'environnement.
1: Merci Virginie. On termine par du sport et du football. La Coupe du Monde, le Brésil a battu l'Écosse cette nuit 3-0 et se qualifie pour les 16e de finale de la compétition, tout comme le Maroc victorieux d'Haïti 4-2. À suivre notamment ce soir deux rencontres, Curaçao Côte d'Ivoire et Équateur Allemagne à partir de 22h. Bonne journée à tous.
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6: La Corrèze toujours en alerte canicule. Les fortes chaleurs se poursuivront encore quelques jours avec des températures élevées de jour comme de nuit. Les minimales évolueront entre 21 et 32 degrés. Des maximales avec 34 à 38 degrés en Xaintrie. Vent soutenu de sud-est ou de sud accompagné de rafales allant jusqu'à 34 km/h. Il fera 38 degrés à Saint-Basile-de-la-Roche et 35 à Plot dans le Cantal.
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1: Bonjour, 14 départements de l'Est de la France basculent à leur tour en vigilance rouge à partir de midi. Un total de 72 départements sont désormais concernés, un record. À noter également que les Deux-Sèvres et la Haute-Garonne sont placés en danger très élevé pour les incendies, une première pour cette année. En tout cas, un nouveau record a été battu. C'est la journée d'hier, mercredi, qui est désormais la journée la plus chaude depuis le début des relevés des températures en 1947, avec 30 degrés en moyenne sur l'Hexagone. Les valeurs les plus élevées relevées sur le territoire l'ont été à Paluau en Vendée et Pissos dans les Landes avec 43,8 degrés. L'enquête sur la mort de Liana a été élargie hier au chef de viol sur mineur. Le principal suspect, Jérôme Barrella, encourt la réclusion criminelle à perpétuité. Deux fissures susceptibles de laisser échapper des hydrocarbures ont été découvertes en mai dernier sur l'épave de l'Éricain, un pétrolier qui avait sombré au large de Belle-Île-en-Mer dans le Morbihan en décembre 1999. Elles ont été découvertes après une opération sous-marine menée grâce à un robot sous-marin. En janvier dernier, une quinzaine d'oiseaux avaient été retrouvés recouverts de mazout sur des plages du sud Finistère, du fioul qui ressemblait fortement à celui de l'Erika. Les recherches ont été temporairement suspendues à Biarritz, où un plongeur est toujours porté disparu après l'effondrement d'un pan de falaise en début de soirée hier. Selon le sous-préfet de Bayonne, Mathieu Duhamel, elles ont été levées du fait de la tombée de la nuit et du fait que la falaise n'est pas stabilisée, menaçant ainsi les opérations de secours. Le corps d'une femme a été retrouvé. À peu près 2000 mètres cubes de roches se sont subitement détachés de cette falaise. C'est la fin de ce flash, une très bonne journée à notre écoute.
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6: Il fait 29 degrés en Xaintrie, le soleil continue de briller, l'alerte canicule est toujours d'actualité, la température ira jusqu'à 38 degrés, le vent souffle jusqu'à 15 km/h, il fera 34 à Goul et 37 à Forges. Les prochains jours s'annoncent similaires, mais dès dimanche, la pluie devrait revenir.
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6: C'est parti pour une demi-heure autour des familles. Aujourd'hui, vite dressing ce week-end à Argentat et soirée plaisir à Saint-Julien-au-Bois. Une musique de chez nous et une recette du Nord. Vous pouvez retrouver l'émission en rediffusion à 15h et en podcast sur acx-19.fr. On écoute Les Enfoirés, tout se casse.
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4: Dans quelques instants, on va à Argentat pour un vide-grenier. Et en attendant, ça plane pour moi sur ACX.

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1: 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Ça se passe à la salle Les Frangines, 43 bis, avenue Pierre et Marie Curie. L'occasion de découvrir ce nouveau lieu argentacois. C'est de 10h à 18h ce week-end, samedi 27 juin. 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

0: You Too, Pride in the Name of Love sur ACX. Revenons en Xintry. Alors Colette, quoi de neuf ce week-end à Saint-Julien-au-Bois?
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2: Le comité des fêtes de Saint-Julien-au-Bois organise le samedi 27 juin, dans le joli village de la Besse, une soirée festive dans un cadre champêtre. Vous pourrez y déguster un repas cuit au feu de bois pour 10 euros par adulte, avec deux grillades, frites, tartes aux pommes, 8 euros pour les moins de 12 ans. À déguster aussi et emporter des pizzas, des flammenkuchen cuites au feu de bois pour 8 euros. De plus, pour finir cette belle soirée, la diffusion en direct de la finale du Top 14 vous est proposée et le DJ Chris Evans vous fera danser jusqu'au bout de la nuit. Alors rendez-vous le samedi 27 juin dans le village de la Besse à Saint-Julien-au-Bois pour profiter d'un repas au feu de bois, de la finale du Top 14 et s'ambiancer avec le DJ Chris Evans. Pour tout renseignement et réservation, retrouvez le numéro de téléphone sur acx-19.fr.
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0: Vous êtes toujours sur ACX dans la Xintry en famille. On écoute Lège tous les deux.

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1: Oiseau, groupe Auvergnat, fondé dans les années 90, et ils seront à Malemort le vendredi 3 juillet. Bonne humeur assurée, on écoute leur chanson la plus connue, La Manivelle de Oiseau.

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1: Une idée de recette sans cuisson aujourd'hui pour garder la maison au plus frais. Tartine nordique au saumon fumé. Pour une version plus locale, ça fonctionne aussi avec de la truite fumée. Il vous faut du pain, du saumon fumé, du fromage frais, un concombre, aneth et poivre. Assembler au goût et servir. Tartine nordique au saumon fumé, vous m'en direz des nouvelles.

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1: Bonjour à tous. Le thermomètre va continuer de grimper dans les prochaines heures. 72 départements sont en vigilance rouge, canicule à partir de midi. Des fortes températures accompagnées d'intempéries. 12 vont passer en alerte orange aux orages cet après-midi. Plus de 13 000 écoles sont fermées ou ont mis des aménagements en place aujourd'hui en France. Précision ce matin du ministre de l'Éducation, Édouard Geoffrey. Emmanuel Macron en déplacement dans les Alpes-Maritimes cet après-midi. Il doit rencontrer Giorgia Meloni à Antibes pour relancer le sommet franco-italien. Les discussions

0: discussions doivent porter sur la défense, l'énergie, le nucléaire civil et le spatial. La dette publique française atteint un nouveau record. Elle s'élève au premier trimestre à 3536,1 milliards d'euros selon l'INSEE. C'est en hausse de 75,6 milliards en 3 mois. Malgré cela, le gouvernement maintient sa prévision de déficit à 5% du PIB en 2026. Elle était de 5,1% à la fin de l'année 2025. Et puis Edgar Gros-Piron face au Comité international olympique. Aujourd'hui, il doit présenter le dossier des sports additionnels aux Jeux d'hiver 2030. Avec le ski alpinisme au cœur des propositions, le comité d'organisation veut ajouter une épreuve individuelle en plus du sprint et du relais mixte déjà retenu pour Milan Cortina 2026.
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2: Bonjour à tous. L'info du jour côté mondial, Cristiano Ronaldo entre dans la légende avec un doublé contre l'Ouzbékistan, devenant le premier joueur à marquer dans 6 Coupes du Monde. Le Portugal a écrasé l'Ouzbékistan 5-0, Ronaldo ouvrant le score à la 6e minute avant de réitérer à la 39e, complété par Nuno Mendes, Rafael Leao et un but contre son camp. Côté anglais, la déception est grande. Malgré une domination écrasante, les Free Lions ont été tenus en échec 0-0 par le Ghana, manquant de réalisme et trouvant même le poteau en fin de match. Dans le groupe B, la Suisse a battu le Canada 2-1 et termine première. Ruben Vargas a marqué à la 46e minute, Johan Manzambi à la 57e, avant la réduction du score de Promise David à la 76e. Les deux équipes se qualifient. Le Brésil a validé sa première place en battant l'Écosse 3-0 avec un doublé de Vinicius Junior et un but de Matheus Cunha. Neymar est entré en jeu pour le dernier quart d'heure. La suite à suivre. Belle écoute.
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0: Du soleil et de fortes chaleurs qui vont même provoquer des orages par endroits. Ils devraient être particulièrement violents dans l'ouest entre la Normandie et la Nouvelle-Aquitaine. Des orages sont aussi prévus en Auvergne-Rhône-Alpes et en Corse. Le vent souffle aussi sur toute la moitié ouest. Les rafales atteignent les 60 km/h. Côté température, on a 28 degrés à Cherbourg, 30 à La Rochelle, 31 à Montpellier, Nice et Chambéry, 34 à Aurillac, 35 à Toulouse, 36 à Strasbourg, 37 à Lyon, Nantes comme à Bordeaux, 38 à Amiens et Auxerre, 39 à Bourges, 40 à Limoges et 41 degrés à Paris.
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1: 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Vous proposez des solutions, vous recherchez un peu d'entraide. 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
1: Bonjour à tous. À la une de l'actualité, les records tombent au fil des jours. La nuit dernière a été la plus chaude jamais mesurée avec 22 degrés en moyenne nationale. Il a fait 27 à Nantes, 26 à Bordeaux et à Paris ou encore 24 à Lorient. Le plan Orsan passe du niveau 2 à 3. C'est le niveau le plus élevé de la mobilisation sanitaire. Il assure une réponse coordonnée entre les hôpitaux, les EHPAD et les professionnels libéraux. 72 départements sont donc en vigilance rouge canicule. Des fortes températures avec des intempéries également. 12 vont passer en alerte orange orage dans l'après-midi. Plus de 13 000 écoles sont fermées ou ont mis des aménagements en place aujourd'hui en France. Précision ce matin du ministre de l'Éducation, Édouard Geoffrey. Emmanuel Macron en déplacement dans les Alpes-Maritimes. Cet après-midi, il doit rencontrer Giorgia Meloni à Antibes pour relancer le sommet franco-italien 6 ans après la dernière édition. Les discussions doivent porter sur la défense, l'énergie, le nucléaire civil et le spatial. Plusieurs accords stratégiques sont prévus, notamment sur les missiles et la coopération industrielle en Méditerranée. La Cour des comptes alerte sur une situation alarmante des finances publiques.

0: sud de la France. C'est ce que dit un nouveau rapport, Julie Piret.
1: Oui, l'institution pointe une dette qui atteint 3 460 milliards d'euros, soit plus de 115% du PIB. La France reste ainsi le troisième pays le plus endetté de la zone euro, derrière la Grèce et l'Italie. Le déficit public reste élevé, autour de 5% du PIB, tandis que les intérêts de la dette continuent d'augmenter et deviennent le premier poste de dépense de l'État. La Cour des comptes estime que l'objectif gouvernemental de réduction du déficit n'est pas crédible. Elle appelle à des mesures fortes, rapides et crédibles à 10 mois des élections présidentielles de 2027.
0: Merci Julie. 5 personnes placées sous surveillance après le diagnostic d'un premier cas d'Ebola en France. Ils se trouvaient tous dans le même avion. Le patient malade est un médecin humanitaire de retour de la République démocratique du Congo. Il a été placé à l'isolement et son état est stable. D'après l'OMS, le risque de contagion est jugé faible. 2 puissants séismes ont frappé le Venezuela. Au moins 32 personnes sont mortes. Plus de 700 sont blessées selon un bilan provisoire. Les secousses de magnitude 7,2 et 7,5 ont eu lieu à quelques dizaines de secondes d'intervalle, notamment à Caracas. L'état d'urgence est décrété dans le pays. Et en cyclisme, c'est le début des championnats de France. Ça se passe à la Tour du Pin en Isère cette année. Au programme aujourd'hui, les contre-la-montre hommes et femmes. Ah, voilà pour l'essentiel de l'actualité. Belle journée à tous.
2: Prochain Flash Info à 12h30 et tout de suite la météo locale sur ACX.
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2: La Corrèze toujours en alerte canicule, les fortes chaleurs se poursuivront encore quelques jours avec des températures élevées de jour comme de nuit. Les minimales évolueront entre 21 et 32 degrés, des maximales avec 34 à 38 degrés en Xaintrie. Vent soutenu de sud-est ou de sud accompagné de rafales allant jusqu'à 34 km/h. Il fera 38 degrés à Saint-Basile-de-la-Roche et 35 à Plot dans le Cantal.
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2: Bienvenue sur ACX, l'actualité de vos sorties locales. C'est aujourd'hui en Xaintrie jusqu'à 12h30. Nous survolerons Tudeil, Tulle à des lendemains qui chantent. Et puis Marie recevra Catherine Tessier. Argentat commencera et on commence avec un nouveau titre sur ACX. Juste après, nous partons à la maison du patrimoine à Argentat sur Dordogne.

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1: Visite théâtralisée d'Argentat sur Dordogne. Trois représentations. Une ce soir à 20h45, la prochaine au mois de juillet et la prochaine au mois d'août, on en reparlera. Alors attention, c'est sur réservation à la Maison du Patrimoine ou par téléphone. Le rendez-vous est à la Maison du Patrimoine 2 rue Simone Veil à 20h45. Et c'est avec la participation, comme chaque année, de l'ensemble vocal Los Goyas del Porti et des Échos Limousins. C'est un nouveau scénario, c'est une 6e édition et c'est en partenariat avec ACX. Visite théâtralisée de la ville d'Argentat ce soir à 20h45. Rendez-vous devant la Maison du Patrimoine de rue Simone Veil. À bientôt.
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1: Allez, dans quelques instants, nous rejoindrons Marie pour un témoignage photographique avec le PETR d'Argentat sur Dordogne.

0: Et oui, c'était Niagara sur ACX, L'amour à la plage, un standard de 1986.
1: Du 1er mai au 31 juillet, le PETR Vallée d'Ordonne-Corrézienne organise un témoignage photographique. Catherine Tessier, vous êtes chargée de mission patrimoine. Comment est venue cette idée de témoignage ?
2: On souhaitait impliquer les habitants du territoire sur la question du patrimoine, mais de façon sensible et un peu plus personnelle. Et donc, on s'est dit que c'était une bonne façon de partager des lieux, des moments qui nous touchent, chacun d'entre nous, habitants du territoire, à travers une photographie.
1: Le thème choisi, c'est un territoire préservé et vivant. Comment est-ce qu'on participe ? J'ai vu qu'il y a deux catégories.
2: Oui, on a voulu aussi proposer une catégorie jeune public, en fait, pour les collégiens et les lycéens du territoire, et puis une catégorie adulte, donc au-delà de 18 ans. Et pour participer, il y a un formulaire à remplir qu'on trouve sur notre site internet valleedordogne.org/regard au pluriel. Donc là, on arrive sur la page qui présente un peu le projet et on peut remplir le formulaire et proposer sa photographie à partir de cette page.
1: Une photographie par personne, si j'ai bien lu la notice. C'est ça. La finalité de ces témoignages, c'est une exposition itinérante. Quand est-ce qu'on peut s'attendre à la découvrir ?
2: Alors, les photographies seront utilisées de deux manières, évidemment avec l'accord des photographes. Ce projet, il est porté en partenariat avec l'Office du tourisme Vallée de la Dordogne et les deux communautés de communes, Midi-Corrézien et Xaintrie-Val d'Ordogne. Donc, on pourra utiliser ces photos sur nos différents supports, notamment les sites internet, pour valoriser le patrimoine et le territoire avec les photos des habitants. Et effectivement, on proposera une exposition itinérante à partir du mois de septembre. Les lieux sont encore à définir, mais voilà, l'objectif, c'est aussi de pouvoir faire circuler ces photographies sur le territoire et les donner à voir à tout le monde.
1: Et vous, Catherine Tessier, qu'est-ce qui vous plaît le plus dans ce projet ?
2: Ce qui m'intéresse et qui me parle, c'est justement de créer un lien avec les habitants du territoire. C'est vrai que quand on est une structure publique, administrative, on a l'habitude de travailler avec des collègues techniciens, on travaille aussi avec des élus, qui, toutes ces personnes étant bien sûr des habitants du territoire, mais pour toucher un public plus large, voilà, j'ai trouvé que c'était une jolie façon assez sensible d'entrer en contact avec. Évidemment, il faut avoir un intérêt pour la photographie, mais c'est pas du tout, on n'attend pas du tout des photographies de professionnels, hein, c'est plutôt vraiment un ressenti et une envie de partager quelque chose qui nous touche.
1: Et oui, un regard. Le titre est bien
2: exactement
1: choisi.
2: Exactement. Voilà, c'est ça.
1: Donc c'est du 1er mai au 31 juillet, le PETR Vallée d'Ordonne-Corrézienne organise un témoignage photographique. Il suffit de vous rendre sur le site internet du PETR pour vous inscrire et y participer.
0: Merci Marie, on vous retrouve... Merci Marie, on vous retrouve demain matin à 10h30 pour la Xaintrie en famille sur ACX.
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0: Et nous partons à Tulle à Des Lendemains qui chantent avec Charline juste après ce titre.

0: sur ACX Rod Stewart et nous partons à des lendemains qui chantent d'ici quelques minutes.
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4: 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Soirée bœuf musicale gratuite le vendredi 3 juillet à 20h au Café Associatif Au Soleil à Tulle. Instruments, amplis, micros, sonos et percussions seront à disposition. Venez participer ou simplement profiter de la soirée. Bar sur place et repas sur réservation. Pour plus d'informations, vous pouvez vous rendre sur notre site internet à deslendemainsquichantent.org. Soirée bœuf musicale gratuite le vendredi 3 juillet à 20h au Café Associatif Au Soleil à Tulle.
0: Et Gisèle nous a rejoint et dans quelques instants, nous resterons à Argentat dans un premier temps pour une triplette et puis le commis agricole de Tudeil.

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1: Salut Gisèle. Alors, une triplette à Argentat sur Dordogne.
3: À Argentat, le samedi 11 juillet, rendez-vous stade Marcel Selle pour la triplette provençale. Grand prix de la ville d'Argentat, organisé par Argentat, la pétanque des barrages. Départ des parties 8h30, limité à 32 équipes, licence FFP obligatoire. Pour tout renseignement, acx-19.fr. À Argentat, le samedi 11 juillet, la triplette provençale.
1: Et puis maintenant, Gisèle, vous nous entraînez à Tudeil.
3: Tudeil, le samedi 18 juillet, grange de veaux, comice agricole, animation, présentation d'animaux, de matériel agricole, jeux pour enfants, buvette et restauration sur place. 8h30, tête de veau. 12h, repas. Pour toute info, acx-19.fr. À Tudeil, le samedi 18 juillet, comice agricole.
1: Aujourd'hui, Anxentrie se termine. Merci d'avoir été avec nous. Merci à toute l'équipe d'ACX. Alors, n'oubliez pas, vous avez l'agenda répondeur. Vous avez également l'adresse acx-19.fr ou @-19.fr pour nous envoyer toutes vos manifestations afin qu'on les partage sur l'antenne d'ACX. Bonne journée, protégez-vous et n'oubliez pas de boire de l'eau régulièrement.

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3: La Corrèze toujours en alerte canicule, les fortes chaleurs se poursuivront encore quelques jours avec des températures élevées de jour comme de nuit. Les minimales évolueront entre 21 et 32 degrés, des maximales avec 34 à 38 degrés en Xintry. Vent soutenu de sud-est ou de sud accompagné de rafales allant jusqu'à 34 km/h. Il fera 38 degrés à Saint-Basile-de-la-Roche et 35 à Plot dans le Cantal.
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5: Bonjour à tous. À la une de l'actualité, les records tombent au fil des jours. La nuit dernière a été la plus chaude jamais mesurée avec 22 degrés en moyenne nationale. Il a fait 27 à Nantes, 26 à Bordeaux et à Paris ou encore 24 à Lorient. Le plan Orsan passe du niveau 2 à 3. C'est le niveau le plus élevé de la mobilisation sanitaire. Il assure une réponse coordonnée entre les hôpitaux, les EHPAD et les professionnels libéraux. 72 départements sont donc en vigilance rouge canicule. Des fortes températures avec des intempéries également. 12 vont passer en alerte orange orage dans l'après-midi. Plus de 13 000 écoles sont fermées ou ont mis des aménagements en place aujourd'hui en France. Précision ce matin du ministre de l'Éducation, Édouard Geoffrey. Emmanuel Macron en déplacement dans les Alpes-Maritimes. Cet après-midi, il doit rencontrer Giorgia Meloni à Antibes pour relancer le sommet franco-italien 6 ans après la dernière édition. Les discussions doivent porter sur la défense, l'énergie, le nucléaire civil et le spatial. Plusieurs accords stratégiques sont prévus, notamment sur les missiles et la coopération industrielle en Méditerranée. Et du sport, du cyclisme avec le début des championnats de France, ça se passe à la Tour du Pin en Isère cette année. Au programme aujourd'hui, les contre-la-montre hommes et femmes.
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0: Albussac est une commune à 15 km d'Argentat, dont le point culminant Roche-de-Vic est situé à 636 mètres d'altitude et dont le point le plus bas est à moins de 300 mètres, aux cascades de Murel sur le cours d'eau de la Franche-Valaine. La plus ancienne mention connue d'Albussac date de l'an 861 et par la suite, Albussac devait se développer pour devenir un bourg important, sur la route des migrations d'ailleurs, notamment entre le 18e et le 20e siècle, migration des paysans limousins qui partaient travailler à pied 1200 km jusqu'à Séville et dans sa région. Albussac a vu passer la division Das Reich le 18 juin 1944, qui brûlera le lieu-dit Les Quatre Routes avant de poursuivre sa route vers Tulle et d'y commettre une des pires exactions de la Seconde Guerre mondiale, connue sous le nom des pendus de Tulle. Albussac, c'est aussi et surtout l'oppidum gaulois donc de Roche-de-Vic, d'où le regard peut porter à l'infini sur 360 degrés, un oppidum qui, le 17 mai 1880, vit bénir une statue monumentale de la Vierge. Aujourd'hui, la statue et son oratoire, non loin de la table d'orientation, accueille encore tous les 15 août un des pèlerinages les plus populaires du Limousin. La tradition mariale n'est pas nouvelle à Albussac et depuis longtemps, le rocher de la Sainte, dans un vallon près du lieu dit Préza, servait de lieu de dévotion à Marie une fois par an. Les habitants d'Albussac sont les Albussacoises et les Albussacois et la commune compte aujourd'hui près de 800 habitants, un chiffre qui ne cesse de monter d'ailleurs depuis quelques années. Le résistant des forces françaises de l'intérieur et compagnon de la libération, Roger Lescure, est un enfant d'Albussac.
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1: Bonjour à tous. À la une de l'actualité, les records tombent au fil des jours. La nuit dernière a été la plus chaude jamais mesurée avec 22 degrés en moyenne nationale. Il a fait 27 à Nantes, 26 à Bordeaux et à Paris ou encore 24 à Lorient. Le plan Orsan passe du niveau 2 à 3. C'est le niveau le plus élevé de la mobilisation sanitaire. Il assure une réponse coordonnée entre les hôpitaux, les EHPAD et les professionnels libéraux. 72 départements sont donc en vigilance rouge canicule. Des fortes températures avec des intempéries également. 12 vont passer en alerte orange orage dans l'après-midi. Plus de 13 000 écoles sont fermées ou ont mis des aménagements en place aujourd'hui en France. Précision ce matin du ministre de l'Éducation, Édouard Geoffrey. Emmanuel Macron en déplacement dans les Alpes-Maritimes. Cet après-midi, il doit rencontrer Giorgia Meloni à Antibes pour relancer le sommet franco-italien 6 ans après la dernière édition. Les discussions doivent porter sur la défense, l'énergie, le nucléaire civil et le spatial. Plusieurs accords stratégiques sont prévus, notamment sur les missiles et la coopération industrielle en Méditerranée. La Cour des comptes alerte sur une situation alarmante des finances publiques de la France. C'est ce que dit un nouveau rapport, Julie Piret.
2: Oui, l'institution pointe une dette qui atteint 3460 milliards d'euros, soit plus de 115% du PIB. La France reste ainsi le troisième pays le plus endetté de la zone euro, derrière la Grèce et l'Italie. Le déficit public reste élevé, autour de 5% du PIB, tandis que les intérêts de la dette continuent d'augmenter et deviennent le premier poste de dépense de l'État. La Cour des comptes estime que l'objectif gouvernemental de réduction du déficit n'est pas crédible. Elle appelle à des mesures fortes, rapides et crédibles à 10 mois des élections présidentielles de 2027.
1: Merci Julie. 5 personnes placées sous surveillance après le diagnostic d'un premier cas d'ébola.

0: Ebola en France. Ils se trouvaient tous dans le même avion. Le patient malade est un médecin humanitaire de retour de la République démocratique du Congo. Il a été placé à l'isolement et son état est stable. D'après l'OMS, le risque de contagion est jugé faible. Deux puissants séismes ont frappé le Venezuela. Au moins 32 personnes sont mortes. Plus de 700 sont blessées, selon un bilan provisoire. Les secousses de magnitude 7,2 et 7,5 ont eu lieu à quelques dizaines de secondes d'intervalle, notamment à Caracas. L'état d'urgence est décrété dans le pays. Et en cyclisme, c'est le début des championnats de France. Ça se passe à la Tour du Pin en Isère cette année. Au programme aujourd'hui, les contre-la-montre hommes et femmes. Ah, voilà pour l'essentiel de l'actualité. Belle journée à tous.
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2: Voici ma sélection télé pour ce jeudi 25 juin avec ce soir sur TF1, la série Zodiac avec Francis Huster, Marie-Christine Barrault, Marine Delterme et Arthur Juniau. Sur France 2, Cache Investigation présenté par Élise Lucet, aliments ultra transformés dans les arrières-cuisines des industriels. Sur France 3, Alex Hugo, la série avec Samuel Le Bihan. Sur M6, l'avant-match de la Coupe du Monde à 21h35 en direct, à 21h50 le match. Équateur, Allemagne. Vous retrouverez ce soir sur France 4 le film Blanche comme neige avec Lou Delage. Sur W9, il n'y a que la vérité qui compte, présenté par Pascal Bataille et Laurent Fontaine. Sur TMC, les Soudoués en vacances avec Daniel Auteuil et Guy Marchand. Ce soir, sur Novo 19, La Môme avec Marion Cotillard dans le rôle d'Edith Piaf. Sur TF1, série film enfin, la série Elsbeth. Bon zapping.
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Dans une ferme du Poitou, un coq émet une pendure. Tous les goûts sont dans la nature. D'ailleurs, ce coq avait bon goût, car la pendule était fort belle, et son tic-tac si doux, que le temps ne pensait surtout qu'à

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1: Bonjour à tous. L'essentiel de l'actualité, face à la vague de chaleur, le gouvernement a activé le plan Orsan au niveau 3, le plus élevé, afin de faire face à la pression sur le système de santé. Ce dispositif permet de renforcer les moyens humains dans les hôpitaux, de mobiliser la réserve sanitaire et d'organiser la prise en charge des patients en lien avec la médecine de ville et les établissements médico-sociaux. La climatologue Françoise Vimeux tire la sonnette d'alarme. Selon elle, si la décarbonation échoue, les épisodes actuels pourraient être considérés comme les étés les plus frais du futur. Elle estime que le pays n'est pas suffisamment préparé à des chaleurs extrêmes, de plus en plus probables avec un réchauffement déjà engagé. La France a intercepté un cinquième pétrolier suspecté d'appartenir à la flotte fantôme russe, un réseau de navires utilisé pour contourner les sanctions internationales contre Moscou. Le navire a raisonné au large de la Sicile, aurait violé les règles du droit maritime, selon les autorités françaises. En football, la Coupe du Monde entre dans sa phase à élimination directe. Plusieurs nations sont déjà qualifiées, dont le Brésil, l'Allemagne, l'Argentine, les États-Unis, le Maroc ou encore la Suisse. D'autres, comme la France ou les Pays-Bas, attendent encore leur classement pour connaître leur adversaire.
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1: Bonjour à tous, l'essentiel de l'actualité. Au moins 164 morts et près de 1000 blessés. C'est le bilan provisoire du double séisme qui a eu lieu au Venezuela. L'état d'urgence est décrété et les secours internationaux s'organisent avec des équipes coordonnées par l'ONU et l'arrivée de renforts français, suisses et espagnols. La canicule s'installe en France. 72 départements sont en vigilance rouge. Une vague de chaleur qui provoque de fortes tensions aux urgences. À Paris, 25 arrêts cardiaques ont été recensés en 24 heures. Et demain, il y aura une légère accalmie avec plusieurs départements de la façade atlantique qui vont repasser en orange. La France a intercepté un nouveau pétrolier soupçonné d'appartenir à une flotte fantôme russe. Le navire a raisonné au large de la Sicile, est accusé de contourner les sanctions occidentales liées à la guerre en Ukraine. Il s'agit du 5e pétrolier de ce type intercepté depuis 2025. Enfin, un mot de football. Le mondial entre dans sa phase à élimination directe. Les premiers 16e de finale débuteront le 28 juin prochain et plusieurs grandes nations sont déjà qualifiées comme le Brésil, l'Allemagne ou encore les États-Unis. La France, elle, joue son dernier match de poule. Ce sera demain face à la Norvège à 21h. Et la grande finale, elle, est prévue le 19 juillet aux États-Unis.
2: Merci. Prochain rendez-vous avec l'info dans une heure sur ACX.
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1: Un temps encore très contrasté demain, du soleil au programme toute la matinée avec des nuages dans le nord-est, dans les Hauts-de-France et en région parisienne. En deuxième partie de journée, on attend des orages en Auvergne-Rhône-Alpes et dans le centre. Et le vent va souffler sur toute la moitié nord du territoire, des rafales jusqu'à 50 km/h. Les températures demain matin, 22 degrés à Quimper, 26 degrés à Biarritz, 29 à Toulouse, 33 à Lyon, 34 degrés à Paris et à Auxerre. Et demain après-midi, il fera entre 24 et 38 degrés.
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1: C'est parti pour une demi-heure autour des familles. Aujourd'hui, vite dressing ce week-end à Argentat et soirée plaisir à Saint-Julien-au-Bois. Une musique de chez nous et une recette du Nord. Vous pouvez retrouver l'émission en rediffusion à 15h et en podcast sur acx-19.fr. On écoute les enfoirés, tout se casse.
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2: Dans quelques instants, on va à Argenta pour un vide-grenier. Et en attendant, ça plane pour moi sur RCX.

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1: Ce week-end, samedi 27 juin, Fit Dressing à Argentat. Vêtements, enfants, hommes et femmes, accessoires, venez chiner, essayer, craquer. Ça se passe à la salle Les Frangines, 43 bis, avenue Pierre et Marie Curie. L'occasion de découvrir ce nouveau lieu argentacois. C'est de 10h à 18h ce week-end, samedi 27 juin. Fit Dressing à Argentat.

0: YouTube Pride in the Name of Love sur ACX. Revenons en Xintrie. Alors Colette, quoi de neuf ce week-end à Saint-Julien-au-Bois?
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2: Le comité des fêtes de Saint-Julien-au-Bois organise le samedi 27 juin, dans le joli village de la Besse, une soirée festive dans un cadre champêtre. Vous pourrez y déguster un repas cuit au feu de bois pour 10 euros par adulte, avec deux grillades, frites, tarte aux pommes, 8 euros pour les moins de 12 ans. À déguster aussi et emporter des pizzas, des flammenkuchen cuites au feu de bois pour 8 euros. De plus, pour finir cette belle soirée, la diffusion en direct de la finale du Top 14 vous est proposée et le DJ Chris Evans vous fera danser jusqu'au bout de la nuit. Alors rendez-vous le samedi 27 juin dans le village de la Besse à Saint-Julien-au-Bois pour profiter d'un repas au feu de bois, de la finale du Top 14 et s'ambiancer avec le DJ Chris Evans. Pour tout renseignement et réservation, retrouvez le numéro de téléphone sur acx-19.fr.
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0: Vous êtes toujours sur ACX dans la Xintrie en famille. On écoute Lège tous les deux.

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1: Oiseau, groupe Auvergnat, fondé dans les années 90, et ils seront à Malemort le vendredi 3 juillet. Bonne humeur assurée, on écoute leur chanson la plus connue, La Manivelle de Oiseau.

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1: Une idée de recette sans cuisson aujourd'hui pour garder la maison au plus frais. Tartine nordique au saumon fumé. Pour une version plus locale, ça fonctionne aussi avec de la truite fumée. Il vous faut du pain, du saumon fumé, du fromage frais, un concombre, aneth et poivre. Assembler au goût et servir. Tartine nordique au saumon fumé, vous m'en direz des nouvelles.

0: fait partir tous les deux. 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
1: Boulevard Désert sur ACX, une nouveauté de 2025.
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1: On se retrouve demain à 10h30 pour la xénoterie en famille avec d'autres pépites et une musique du monde. En attendant, ne manquez pas aujourd'hui en xénoterie pour toute l'info locale à midi et en rediffusion à 18h avec Soline sur ACX. Bonne journée.

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0: Du 1er mai au 31 juillet, le PETR Vallée d'Ordonne-Corrézienne organise un témoignage photographique. Catherine Tessier, vous êtes chargée de mission patrimoine. Comment est venue cette idée de témoignage ?
1: On souhaitait impliquer les habitants du territoire sur la question du patrimoine, mais de façon sensible et un peu plus personnelle. Et donc, on s'est dit que c'était une bonne façon de partager des lieux, des moments qui nous touchent, chacun d'entre nous, habitants du territoire, à travers une photographie.
0: Le thème choisi, c'est un territoire préservé et vivant. Comment est-ce qu'on participe ? J'ai vu qu'il y a deux catégories.
1: Oui, on a voulu aussi proposer une catégorie jeune public, en fait, pour les collégiens et les lycéens du territoire, et puis une catégorie adulte, donc au-delà de 18 ans. Et pour participer, il y a un formulaire à remplir qu'on trouve sur notre site internet valleedordogne.org/regard au pluriel. Donc là, on arrive sur la page qui présente un peu le projet et on peut remplir le formulaire et proposer sa photographie à partir de cette page.
0: Une photographie par personne, si j'ai bien lu la notice. C'est ça. La finalité de ces témoignages, c'est une exposition itinérante. Quand est-ce qu'on peut s'attendre à la découvrir ?
1: Alors, les photographies seront utilisées de deux manières, évidemment avec l'accord des photographes. Ce projet, il est porté en partenariat avec l'Office du tourisme Vallée de la Dordogne et les deux communautés de communes, Midi-Corrézien et Xaintrie-Val-Dordogne. Donc, on pourra utiliser ces photos sur nos différents supports, notamment les sites internet, pour valoriser le patrimoine et le territoire avec les photos des habitants. Et effectivement, on proposera une exposition itinérante à partir du mois de septembre. Les lieux sont encore à définir, mais voilà, l'objectif c'est aussi de pouvoir faire circuler ces photographies sur le territoire et les donner à voir à tout le monde.
0: Et vous, Catherine Tessier, qu'est-ce qui vous plaît le plus dans ce projet ?
1: Ce qui m'intéresse et qui me parle, c'est justement de créer un lien avec les habitants du territoire. C'est vrai que quand on est une structure publique, administrative, on a l'habitude de travailler avec des collègues techniciens, on travaille aussi avec des élus, toutes ces personnes étant bien sûr des habitants du territoire, mais pour toucher un public plus large, voilà, j'ai trouvé que c'était une jolie façon assez sensible de d'entrer en contact avec. Évidemment, il faut avoir un intérêt pour la photographie, mais c'est pas du tout, on n'attend pas du tout des photographies de professionnels, hein, c'est plutôt vraiment un ressenti et une envie de partager quelque chose qui nous touche.
0: Et oui, un regard. Le titre est bien
1: exactement
0: choisi.
1: Voilà, c'est ça.
0: Donc c'est du 1er mai au 31 juillet, le PETR Vallée d'Ordonne-Corrézienne organise un témoignage photographique. Il suffit de vous rendre sur le site internet du PETR pour vous inscrire et y participer. 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
1: Bonjour à tous, l'essentiel de l'actualité. Au moins 164 morts et près de 1000 blessés. C'est le bilan provisoire du double séisme qui a eu lieu au Venezuela. L'état d'urgence est décrété et les secours internationaux s'organisent avec des équipes coordonnées par l'ONU et l'arrivée de renforts français, suisses et espagnols. La canicule s'installe en France. 72 départements sont en vigilance rouge. Une vague de chaleur qui provoque de fortes tensions aux urgences. À Paris, 25 arrêts cardiaques ont été recensés en 24 heures. Et demain, il y aura une légère accalmie avec plusieurs départements de la façade atlantique qui vont repasser en orange. La France a intercepté un nouveau pétrolier soupçonné d'appartenir à une flotte fantôme russe. Le navire a raisonné au large de la Sicile, est accusé de contourner les sanctions occidentales liées à la guerre en Ukraine. Il s'agit du 5e pétrolier de ce type intercepté depuis 2025. Enfin, un mot de football. Le mondial entre dans sa phase à élimination directe. Les premiers 16e de finale débuteront le 28 juin prochain et plusieurs grandes nations sont déjà qualifiées comme le Brésil, l'Allemagne ou encore les États-Unis. La France, elle, joue son dernier match de poule. Ce sera demain face à la Norvège à 21h et la grande finale, elle, est prévue le 19 juillet aux États-Unis.
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1: Un temps encore très contrasté demain. Du soleil au programme toute la matinée avec des nuages dans le nord-est, dans les Hauts-de-France et en région parisienne. En deuxième partie de journée, on attend des orages en Auvergne-Rhône-Alpes et dans le centre. Et le vent va souffler sur toute la moitié nord du territoire, des rafales jusqu'à 50 km/h. Les températures demain matin, 22 degrés à Quimper, 26 degrés à Biarritz, 29 à Toulouse, 33 à Lyon, 34 degrés à Paris et à Auxerre. Et demain après-midi, il fera entre 24 et 38 degrés.
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1: C'est le retour des célèbres barbecues de l'été à Argentat-sur-Dordogne. Le 10 juillet, le 14 août et le 28 août, à partir de 18h30, la ville d'Argentat vous propose de participer à une soirée familiale, festive, autour d'un bon barbecue au Jardin Saint-Angèle. De nombreux commerces et producteurs locaux, une animation musicale et la buvette de tous sur le pont agrémenteront ces belles soirées d'été. Alors que la chaleur nous écrase, venez vous rafraîchir au Jardin Saint-Angèle à Argentat, à partir de 18h30 pour déguster un bon barbecue avec les producteurs locaux et passer une soirée conviviale le 10 juillet, le 14 août et le 28 août à partir de 18h30 en partenariat avec ACX.
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1: Bonsoir à tous. À la une de l'actualité, une légère accalmie concernant la vague de chaleur qui touche la France. À partir de demain, seuls 61 départements seront placés en vigilance rouge pour la canicule. 25 seront en orange. Les températures restent tout de même bien au-dessus des normales de saison avec 40 degrés par endroit. Par ailleurs, la SNCF durcit son dispositif face à la canicule. En cas de panne de climatisation dans un train, les voyageurs pourront être évacués en 30 minutes maximum. La compagnie propose aussi l'échange ou l'annulation gratuite des billets TGV et Ouigo. Et malgré les perturbations, 9 trains sur 10 circulent encore. Le choc toujours à Biarritz après l'effondrement soudain d'une falaise hier soir. Une femme de 33 ans est décédée et son compagnon est toujours porté disparu. Trois plongeurs se trouvaient au pied de la paroi au moment de la chute de près de 2000 mètres cubes de roche. Les secours ont repris les recherches ce matin. Un collectif international de plaignantes demande la suppression de la prescription pour les viols en France. Réunis à Paris, ces victimes estiment que les délais actuels empêchent trop souvent les poursuites, même en cas de fait grave. Le mouvement regroupe plusieurs affaires médiatisées, dont celle visant Patrick Poivre d'Arvor ou Patrick Bruel. C'est une décision importante pour la stratégie climatique de Total Energy. La justice française demande au groupe d'intégrer les émissions indirectes liées à ses clients dans son plan de vigilance dans un délai de 6 mois. Les juges estiment que le dispositif actuel est incomplet sur le plan climatique, mais ils ne vont pas jusqu'à imposer des baisses de production ou l'arrêt de nouveaux projets pétroliers et gaziers. Partir en vacances est devenu presque un luxe. Chaque année, 4 Français sur 10 renoncent à partir en vacances, principalement pour des raisons budgétaires. Mais il existe pourtant des astuces pour voyager tout en maîtrisant son budget.
2: Quand je pars en vacances, j'essaie quand même d'économiser pendant 1 an, 2 ans. Quand j'ai envie de partir en vacances, je regarde vite fait un peu à droite à gauche. Soit c'est par rapport à des amis qui sont déjà partis à droite à gauche, soit sur un site internet, tout simplement.
3: On commence au mois de janvier, toute l'année, on met l'argent de côté. Mais là, ça fait un long voyage. Oui, ça fait un beau voyage.
4: Je pense que prévoir, c'est le mieux. Et puis peut-être aussi réadapter les moments de départ en vacances. Partir en juin, en septembre, pour ceux qui peuvent. Après, il y a le problème des enfants, pour ceux qui en ont.
1: Un reportage de Mylène Debac. Enfin, le festival Garok à Marmande est contraint d'annuler sa journée d'ouverture à cause de la canicule dans le Lot-et-Garonne. Les concerts d'aujourd'hui sont supprimés et les festivaliers seront remboursés partiellement. Les autres dates sont pour l'instant maintenues. Voilà pour l'actualité. Bonne fin de journée à tous.
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5: Un soleil brûlant, des températures chaudes de jour comme de nuit, des minimales qui se situeront entre 20 et 30 degrés, des maximales qui afficheront 32 à 38, généralement en xaintrie, avec des vents soutenus de sud-sud-ouest. Et le fort à 38 degrés à Argentat et 35 à La Roquebrune dans le Cantal. Protégez-vous et buvez de l'eau régulièrement.
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1: Bonsoir à tous. L'essentiel de l'actualité, une légère accalmie concernant la vague de chaleur qui touche la France. À partir de demain, seuls 61 départements seront placés en vigilance rouge pour la canicule. 25 seront en orange. Les températures restent tout de même bien au-dessus des normales de saison avec 40 degrés par endroit. Un collectif international de plaignantes demande la suppression de la prescription pour les viols en France. Réunis à Paris, ces victimes estiment que les délais actuels empêchent trop souvent les poursuites, même en cas de faits graves. Le mouvement regroupe plusieurs affaires médiatisées, dont celles visant Patrick Poivre d'Arvor ou Patrick Bruel. C'est une décision importante pour la stratégie climatique de Total Énergie. La justice française demande au groupe d'intégrer les émissions indirectes liées à ses clients dans son plan de vigilance dans un délai de 6 mois. Les juges estiment que le dispositif actuel est incomplet sur le plan climatique, mais ils ne vont pas jusqu'à imposer des baisses de production ou l'arrêt de nouveaux projets pétroliers et gaziers. Enfin, le festival Garok à Marmande est contraint d'annuler sa journée d'ouverture à cause de la canicule dans le Lot-et-Garonne. Les concerts d'aujourd'hui sont supprimés et les festivaliers seront remboursés partiellement. Les autres dates sont pour l'instant maintenues.
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0: placés en vigilance rouge pour la canicule. 25 seront en orange. Les températures restent tout de même bien au-dessus des normales de saison avec 40 degrés par endroit. Par ailleurs, la SNCF durcit son dispositif face à la canicule. En cas de panne de climatisation dans un train, les voyageurs pourront être évacués en 30 minutes maximum. La compagnie propose aussi l'échange ou l'annulation gratuite des billets TGV et Ouigo. Et malgré les perturbations, 9 trains sur 10 circulent encore. Le choc toujours à Biarritz après l'effondrement soudain d'une falaise hier soir. Une femme de 33 ans est décédée et son compagnon est toujours porté disparu. Trois plongeurs se trouvaient au pied de la paroi au moment de la chute de près de 2000 mètres cubes de roche. Les secours ont repris les recherches ce matin. Un collectif international de plaignantes demande la suppression de la prescription pour les viols en France. Réunis à Paris, ces victimes estiment que les délais actuels empêchent trop souvent les poursuites, même en cas de fait grave. Le mouvement regroupe plusieurs affaires médiatisées, dont celle visant Patrick Poivre d'Arvor ou Patrick Bruel. C'est une décision importante pour la stratégie climatique de Total Energy. La justice française demande au groupe d'intégrer les émissions indirectes liées à ses clients dans son plan de vigilance dans un délai de 6 mois. Les juges estiment que le dispositif actuel est incomplet sur le plan climatique, mais ils ne vont pas jusqu'à imposer des baisses de production ou l'arrêt de nouveaux projets pétroliers et gaziers. Partir en vacances est devenu presque un luxe. Chaque année, 4 Français sur 10 renoncent à partir en vacances, principalement pour des raisons budgétaires. Mais il existe pourtant des astuces pour voyager tout en maîtrisant son budget.
1: Quand je pars en vacances, j'essaie quand même d'économiser pendant 1 an, 2 ans. Quand j'ai envie de partir en vacances, je regarde vite fait un peu à droite à gauche. Soit c'est par rapport à des amis qui sont déjà partis à droite à gauche, soit sur un site internet, tout simplement.
2: On commence au mois de janvier, toute l'année, on met l'argent de côté. Mais là, ça fait un long voyage. Oui, ça fait un beau voyage.
3: Je pense que prévoir, c'est le mieux. Et puis peut-être aussi réadapter les moments de départ en vacances. Partir en juin, en septembre, pour ceux qui peuvent. Après, il y a le problème des enfants, pour ceux qui en ont.
0: Un reportage de Mylène Debac. Enfin, le festival Garok à Marmande est contraint d'annuler sa journée d'ouverture à cause de la canicule dans le Lot-et-Garonne. Les concerts d'aujourd'hui sont supprimés et les festivaliers seront remboursés partiellement. Les autres dates sont pour l'instant maintenues. Voilà pour l'actualité. Bonne fin de journée à tous.
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8: Un soleil brûlant, des températures chaudes de jour comme de nuit, des minimales qui se situeront entre 20 et 30 degrés, des maximales qui afficheront 32 à 38, généralement en xaintrie, avec des vents soutenus de sud-sud-ouest. Il fera 38 degrés à Argentat et 35 à La Roquebrune dans le Cantal. Protégez-vous et buvez de l'eau régulièrement.
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8: Bienvenue sur ACX, l'actualité de vos sorties locales. C'est aujourd'hui en xaintrie jusqu'à 12h30. Nous survolerons Today, Tulle à des lendemains qui chantent. Et puis Marie recevra Catherine Tessier. On commence avec un nouveau titre sur ACX. Juste après, nous partons à la Maison du Patrimoine à Argentat-sur-Dordogne.

0: sur ACX Philippine Lavray, tombée en amour.
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0: Visite théâtralisée d'Argentat sur Dordogne. Trois représentations. Une ce soir à 20h45, la prochaine au mois de juillet et la prochaine au mois d'août, on en reparlera. Alors attention, c'est sur réservation à la Maison du Patrimoine ou par téléphone. Le rendez-vous est à la Maison du Patrimoine de rue Simone Veil à 20h45. Et c'est avec la participation, comme chaque année, de l'ensemble vocal Los Goyas del Porti et des Échos Limousin. C'est un nouveau scénario, c'est une 6e édition et c'est en partenariat avec ACX. Visite théâtralisée de la ville d'Argentat ce soir à 20h45. Rendez-vous devant la Maison du Patrimoine de rue Simone Veil.
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0: Allez, dans quelques instants, nous rejoindrons Marie pour un témoignage photographique. Dernier.

0: Et oui, c'était Niagara sur ACX, l'amour à la plage, un standard de 1986.
1: Du 1er mai au 31 juillet, le PETR Vallée d'Ordonne Corrézienne organise un témoignage photographique. Catherine Tessier, vous êtes chargée de mission patrimoine. Comment est venue cette idée de témoignage ?
2: On souhaitait impliquer les habitants du territoire sur la question du patrimoine, mais de façon sensible et un peu plus personnelle. Et donc, on s'est dit que c'était une bonne façon de partager des lieux, des moments qui nous touchent, chacun d'entre nous, habitants du territoire, à travers une photographie.
1: Le thème choisi, c'est un territoire préservé et vivant. Comment est-ce qu'on participe ? J'ai vu qu'il y a deux catégories.
2: Oui, on a voulu aussi proposer une catégorie jeune public, en fait, pour les collégiens et les lycéens du territoire, et puis une catégorie adulte, donc au-delà de 18 ans. Et pour participer, il y a un formulaire à remplir qu'on trouve sur notre site internet valleedordogne.org/regard au pluriel. Donc là, on arrive sur la page qui présente un peu le projet et on peut remplir le formulaire et proposer sa photographie à partir de cette page.
1: Une photographie par personne, si j'ai bien lu la notice. C'est ça. La finalité de ces témoignages, c'est une exposition itinérante. Quand est-ce qu'on peut s'attendre à la découvrir ?
2: Alors, les photographies seront utilisées de deux manières, évidemment avec l'accord des photographes. Ce projet, il est porté en partenariat avec l'Office du tourisme Vallée de la Dordogne et les deux communautés de communes, Midi-Corrézien et Xaintrie-Val d'Ordogne. Donc, on pourra utiliser ces photos sur nos différents supports, notamment les sites internet, pour valoriser le patrimoine et le territoire avec les photos des habitants. Et effectivement, on proposera une exposition itinérante à partir du mois de septembre. Les lieux sont encore à définir, mais voilà, l'objectif, c'est aussi de pouvoir faire circuler ces photographies sur le territoire et les donner à voir à tout le monde.
1: Et vous, Catherine Tessier, qu'est-ce qui vous plaît le plus dans ce projet ?
2: Ce qui m'intéresse et qui me parle, c'est justement de créer un lien avec les habitants du territoire. C'est vrai que quand on est une structure publique, administrative, on a l'habitude de travailler avec des collègues techniciens, on travaille aussi avec des élus, toutes ces personnes étant bien sûr des habitants du territoire, mais pour toucher un public plus large, voilà, j'ai trouvé que c'était une jolie façon assez sensible d'entrer en contact avec. Évidemment, il faut avoir un intérêt pour la photographie, mais c'est pas du tout, on n'attend pas du tout des photographies de professionnels, hein, c'est plutôt vraiment un ressenti et une envie de partager quelque chose qui nous touche.
1: Et oui, un regard. Le titre est bien
2: Exactement.
1: Choisi.
2: Exactement. Voilà, c'est ça.
1: Donc c'est du 1er mai au 31 juillet. Le PETR Vallée d'Ordonne Corrézienne organise un témoignage photographique. Il suffit de vous rendre sur le site internet du PETR pour vous inscrire et y participer.
0: Merci Marie, on vous retrouve... Merci Marie, on vous retrouve demain matin à 10h30 pour la Xaintrie en famille sur ACX.
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0: Et nous partons à Tulle à Des Lendemains qui chantent avec Charline juste après ce titre.

0: sur ACX Rod Stewart et nous partons à des lendemains qui chantent.
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4: 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Soirée bœuf musicale gratuite le vendredi 3 juillet à 20h au Café Associatif Au Soleil à Tulle. 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
0: Et Gisèle nous a rejoint et dans quelques instants, nous resterons à Argentat dans un premier temps pour une triplette et puis le comice agricole de Tudeil.

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1: Salut Gisèle. Alors, une triplette à Argentat sur Dordogne.
3: À Argentat, le samedi 11 juillet, rendez-vous stade Marcel Selle pour la triplette provençale. Grand prix de la ville d'Argentat organisé par Argentat, la pétanque des barrages. Départ des parties 8h30, limité à 32 équipes, licence FFP obligatoire. Pour tout renseignement, acx-19.fr. À Argentat, le samedi 11 juillet, la triplette provençale.
1: Et puis maintenant, Gisèle, vous nous entraînez à Tudeil.
3: Tudeil, le samedi 18 juillet, grange de veaux, comice agricole. Animation, présentation d'animaux, de matériel agricole, jeux pour enfants, buvette et restauration sur place. 8h30, tête de veau. 12h, repas. Pour toute info, acx-19.fr. À Tudeil, le samedi 18 juillet, comice agricole.
1: Aujourd'hui, Anxanterie se termine. Merci d'avoir été avec nous. Merci à toute l'équipe d'ACX. Alors, n'oubliez pas, vous avez l'agenda répondeur. Vous avez également l'adresse acx-19.fr ou @-19.fr pour nous envoyer toutes vos manifestations afin qu'on les partage sur l'antenne d'ACX. Bonne journée, protégez-vous et n'oubliez pas de boire de l'eau régulièrement.

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2: Un temps encore très contrasté demain, du soleil au programme toute la matinée avec des nuages dans le nord-est, dans les Hauts-de-France et en région parisienne. En deuxième partie de journée, on attend des orages en Auvergne-Rhône-Alpes et dans le centre. Et le vent va souffler sur toute la moitié nord du territoire, des rafales jusqu'à 50 km/h. Les températures demain matin, 22 degrés à Quimper, 26 degrés à Biarritz, 29 à Toulouse, 33 à Lyon, 34 degrés à Paris et à Auxerre. Et demain après-midi, il fera entre 24 et 38 degrés. 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Bonsoir à tous. L'essentiel de l'actualité, une légère accalmie concernant la vague de chaleur qui touche la France. À partir de demain, seuls 61 départements seront placés en vigilance rouge pour la canicule. 25 seront en orange. Les températures restent tout de même bien au-dessus des normales de saison avec 40 degrés par endroit. Un collectif international de plaignantes demande la suppression de la prescription pour les viols en France. Réunis à Paris, ces victimes estiment que les délais actuels empêchent trop souvent les poursuites, même en cas de fait grave. Le mouvement regroupe plusieurs affaires médiatisées, dont celles visant Patrick Poivre d'Arvor ou Patrick Bruel. C'est une décision importante pour la stratégie climatique de Total Energy. La justice française demande au groupe d'intégrer les émissions indirectes liées à ses clients dans son plan de vigilance dans un délai de 6 mois. Les juges estiment que le dispositif actuel est incomplet sur le plan climatique, mais ils ne vont pas jusqu'à imposer des baisses de production ou l'arrêt de nouveaux projets pétroliers et gaziers. Enfin, le festival Garok à Marmande est contraint d'annuler sa journée d'ouverture à cause de la canicule dans le Lot-et-Garonne. Les concerts d'aujourd'hui sont supprimés et les festivaliers seront remboursés partiellement. Les autres dates sont pour l'instant maintenues.
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0: Et tout de suite, Christophe vous propose sa chronique télé pour ce soir.
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2: Voici ma sélection télé pour ce jeudi 25 juin avec ce soir sur TF1, la série Zodiac avec Francis Huster, Marie-Christine Barrault, Marine Delterme et Arthur Juniaux. Sur France 2, Cash Investigation présenté par Élise Lucet, aliments ultra transformés dans les arrières-cuisines des industriels. Sur France 3, Alex Hugo, la série avec Samuel Le Bihan. Sur M6, l'avant-match de la Coupe du Monde à 21h35 en direct, à 21h50 le match. Équateur, Allemagne. Vous retrouverez ce soir sur France 4 le film Blanche comme neige avec Lou Delage. Sur W9, il y a que la vérité qui compte, présenté par Pascal Bataille et Laurent Fontaine. Sur TMC, les sous-doués en vacances avec Daniel Auteuil et Guy Marchand. Ce soir, sur Novo 19, La Môme avec Marion Cotillard dans le rôle d'Edith Piaf. Sur TF1 série film enfin, la série Elsbeth. Bon zapping.

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1: L'essentiel de l'actualité, un léger recul de la vague de chaleur en France. 11 départements repassent en vigilance orange ce vendredi, mais 61 restent

0: liés à la guerre en Ukraine. C'est le 5e pétrolier de ce type intercepté depuis 2025. Enfin, la série Netflix Emily in Paris recrute des figurants pour la saison 6 tournée à Paris le 3 juillet prochain. La production recherche des couples âgés de 20 à 40 ans pour une séquence de nuit. La série portée par Lily Collins continue d'être un succès mondial depuis son lancement en 2020. La saison 6 sera la dernière de la série.
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2: Bonsoir à tous. L'Afrique du Sud en 8e pour la première fois. C'est désormais acté. Les Bafana Bafana ont créé l'exploit en dominant la Corée du Sud 1-0 grâce à Tapelo Maseko à la 63e minute. Le Mexique, lui, a bouclé son parcours sans faute avec une troisième victoire 3-0 contre la République tchèque, terminant premier du groupe A avec 9 points. Dans le groupe C, le Brésil a scellé la première place en écrasant l'Écosse 3-0. Vinicius Junior, auteur d'un doublé, a été décisif, soutenu par Mateus Cunha pour le 3e but. Le Maroc complète le tableau des qualifiés après sa victoire 4-2 face à Haïti. Dans le groupe B, la Suisse et le Canada, malgré sa défaite 2-1, valident aussi leur ticket pour les 16e. La Bosnie-Herzégovine, victorieuse 3-1 du Qatar, termine 3e et peut encore espérer un repêchage. Ce soir, à 22h, l'Allemagne affronte l'Équateur, tandis que la Côte d'Ivoire joue sa qualification face à Curaçao. Rendez-vous bientôt pour la suite du mondial. Belle écoute.
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3: Un soleil brûlant, des températures chaudes de jour comme de nuit, des minimales qui se situeront entre 20 et 30 degrés, des maximales qui afficheront 32 à 38, généralement en xaintry, avec des vents soutenus de sud-sud-ouest. Il fera 38 degrés à Argentat et 35 à La Roquebrune dans le Cantal. Protégez-vous et buvez de l'eau régulièrement.
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1: Bonsoir, ce soir encore des orages touchent la façade ouest du pays. À noter que la vigilance rouge et la canicule s'étend à 14 départements de l'Est depuis ce midi et concerne au total 72 départements. Ce jeudi, le ministre de l'Éducation nationale, Édouard Geffrey, dénombrait 13 500 écoles fermées ou avec des aménagements d'horaires en raison de la canicule. Emmanuel Macron accueillait Giorgia Meloni à Antibes ce jeudi à l'occasion du 36e sommet franco-italien. Après plusieurs mois de crispation entre les deux dirigeants, cette rencontre est perçu comme un rapprochement pragmatique alors que plusieurs accords, notamment défensifs, ont été signés au cours de la journée. Selon les nouvelles données publiées par l'INSEE hier, à la fin du premier trimestre 2026, la dette publique au sens de Maastricht s'établissait à 3 536 milliards d'euros, soit une augmentation

0: tôt du 24 avril dans l'Orne ne s'est pas manifesté pour venir récupérer son gain de quelques 13 millions d'euros, une situation jugée exceptionnelle par la Française des Jeux. La somme sera intégralement remise en jeu. C'est la fin de ce flash, une bonne fin de journée à notre écoute.
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0: des chansons d'autrefois.
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4: Parmi les chansons antimilitaristes, il en est une qui dénote par son côté humoristique une chanson écrite par Francis Blanche, le général à vendre. Écrite après la Seconde Guerre mondiale, elle devait connaître un joli succès. Ce sont les frères Jacques qui en sont les interprètes les plus connus, mais avant eux, Francis Blanche l'avait chanté et enregistré lui-même. Ce texte, très finement écrit, raconte l'histoire d'un homme qui se rend au marché pour acheter un général. La chanson est, du début à la fin, totalement surréaliste et fait passer par l'humour et la gentillesse, la tendresse aussi. Un message clairement antimilitariste, un texte repris depuis par quantité de chanteurs ou de groupes, comme par exemple Chanson plus bifluorée récemment. Voici la version signée Francis Blanche de ce fameux général à vendre.
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0: Bonsoir Robert.
1: Bonsoir Gert.
0: Jeudi soir, on est prêt à démêler les boutons de nacre. Une petite explication, peut-être un petit, petit détail, ce qui va nous...
1: Je vais essayer de vous éclairer, mon cher.
0: J'ai vu Michel Pruvot déjà.
1: Voilà. Alors, nous quittons le sud-ouest pour la baie de Somme, superbe région, et à Abbeville avec Michel Pruvot, compositeur prolifique avec ses autres amis accordéonistes. Il veut qu'on l'appelle Michel. C'est du disco. Et il dit aussi, on se retrouvera, un boléro. Et un pas de côté, et c'est la Normandie avec l'ami Emilio Corfa, le bout en train du Cotentin. Et une valse en hommage à Robert Monédière, plus tango et java.
0: Super, quand moi je pense à la Normandie, je pense au Calvados.
1: Non oui, bien
0: et,
1: sûr.
0: Il est bonne moule.
1: Et il a d'ailleurs une
0: Mais
1: très belle chanson.
0: Il y a des bonnes accordéonistes, bien sûr. Ah, oui. Allez, ça marche. Bonne soirée, on se retrouve demain.
1: À demain, Gert. Merci.
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1: Ah, les Hauts-de-France, dans la Somme, à Abbeville, tout près de la baie de Somme, magnifique, le fief de Michel Pruvot est super accordéoniste, compositeur avec son ami Alain Musichini, producteur de plusieurs émissions de TV, et notamment sur un air d'accordéon. De ses innombrables CD et DVD, et de l'un d'entre eux, Rien que du bonheur, une marche disco. Appelez-moi Michel, et un boléro, on se retrouvera. Monsieur Michel Pruvot.

De la baie de Somme à la Normandie, il n'y a qu'un pas, façon de parler. Et c'est dans le Calvados que nous retrouvons l'ami Emilio Corfa, avec son CD « La compile qui cartonne ». Il a souvent représenté sa région au Grand Festival de Chamboré, et la dernière fois, c'était en 2022. Il aime la Corrèze, la preuve avec cette valse en hommage à Robert Monédière, « Toi, Robert de Chomeil ». Ensuite, le tango d'Emilio et la java des gars du Cotentin. Monsieur Emilio Corfa.

0: C'est fini pour aujourd'hui, à demain 20h30.
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2: Un soleil brûlant, des températures chaudes de jour comme de nuit, des minimales qui se situeront entre 20 et 30 degrés, des maximales qui afficheront 32 à 38, généralement en xaintrie, avec des vents soutenus de sud-sud-ouest. Il fera 38 degrés à Argentat et 35 à La Roquebrune dans le Cantal. Protégez-vous et buvez de l'eau régulièrement.
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1: L'essentiel de l'actualité, un léger recul de la vague de chaleur en France. 11 départements repassent en vigilance orange ce vendredi, mais 61 restent encore en vigilance rouge, le niveau le plus élevé. Et une vague de chaleur qui provoque de fortes tensions aux urgences. Le gouvernement a activé le niveau 3 du plan Orsan et les hôpitaux signalent déjà des saturations en réanimation. Marie-Lise Léon est reconduite à la tête de la CFDT pour une durée de 4 ans. Réunie en congrès à Bordeaux, l'organisation confirme sa ligne de fermeture, notamment face au RN que la dirigeante refuse toujours de rencontrer. Le bureau national est également renouvelé avec plusieurs nominations. La France a intercepté un nouveau pétrolier soupçonné d'appartenir à la flotte fantôme russe. Le navire a raisonné au large de la Sicile, est accusé de contourner les sanctions occidentales liées à la guerre en Ukraine. C'est le 5e pétrolier de ce type intercepté depuis 2025. Enfin, la série Netflix Emily in Paris recrute des figurants pour la saison 6 tournée à Paris le 3 juillet prochain. La production recherche des couples âgés de 20 à 40 ans pour une séquence de nuit. La série portée par Lily Collins continue d'être un succès mondial depuis son lancement en 2020. La saison 6 sera la dernière de la série.
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2: Un soleil brûlant, des températures chaudes de jour comme de nuit. Des minimales qui se situeront entre 20 et 30 degrés. Des maximales qui afficheront 32 à 38, généralement en xaintry, avec des vents soutenus de sud-sud-ouest. Et le fort à 38 degrés à Argentat et 35 à La Roquebrune dans le Cantal. Protégez-vous et buvez de l'eau régulièrement.
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2: L'essentiel de l'actualité, un léger recul de la vague de chaleur en France. 11 départements repassent en vigilance orange ce vendredi, mais 61 restent encore en vigilance rouge, le niveau le plus élevé. Et une vague de chaleur qui provoque de fortes tensions aux urgences. Le gouvernement a activé le niveau 3 du plan Orsan et les hôpitaux signalent déjà des saturations en réanimation. Marie-Lise Léon est reconduite à la tête de la CFDT pour une durée de 4 ans. Réunie en congrès à Bordeaux, l'organisation confirme sa ligne de fermeture, notamment face au RN que la dirigeante refuse toujours de rencontrer. Le bureau national est également renouvelé avec plusieurs nominations. La France a intercepté un nouveau pétrolier soupçonné d'appartenir à la flotte fantôme russe. Le navire a raisonné au large de la Sicile, est accusé de contourner les sanctions occidentales liées à la guerre en Ukraine. C'est le 5e pétrolier de ce type intercepté depuis 2025. Enfin, la série Netflix Emily in Paris recrute des figurants pour la saison 6 tournée à Paris le 3 juillet prochain. La production recherche des couples âgés de 20 à 40 ans pour une séquence de nuit. La série portée par Lily Collins continue d'être un succès mondial depuis son lancement en 2020. La saison 6 sera la dernière de la série.
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2: Un temps encore très contrasté demain, du soleil au programme toute la matinée avec des nuages dans le nord-est, dans les Hauts-de-France et en région parisienne. En deuxième partie de journée, on attend des orages en Auvergne-Rhône-Alpes et dans le centre. Et le vent va souffler sur toute la moitié nord du territoire, des rafales jusqu'à 50 km/h. Les températures demain matin, 22 degrés à Quimper, 26 degrés à Biarritz, 29 à Toulouse, 33 à Lyon, 34 degrés à Paris et à Auxerre. Et demain après-midi, il fera entre 24 et 38 degrés.
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